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1: Salut tout le monde, bienvenue à vous. On démarre la semaine ensemble. J'espère que vous allez bien, que vous avez passé un bon week-end, une bonne nuit, que vous êtes en pleine forme. On attaque la journée en musique. C'est le début de la matinale. Il y aura des rendez-vous également. Hein. Rendez-vous info tous les quarts d'heure avec un premier bloc-notes dans quelques minutes avec la minute info à la nuit. Premier point météo tout à l'heure à moins le quart. Allez, bonne journée avec nous.
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0: Merci à tous d'avoir choisi Radio Campus 3, la radio de la Fédération des étudiants troyens. Merci à vous de démarrer la journée avec nous jusqu'à 9h la matinale.
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0: musicale.
1: La matinale Radio Campus 3, Lolo Mouzard, avec vous comme tous les jours, le matin, l'après-midi également. Hein, cet après-midi, Forum Campus, bien sûr, entre 16h et 18h, et c'est déjà demain dans la foulée. Refermons la parenthèse, il est 6h30, je vous propose de marquer une toute petite pause, et puis dans la foulée, la minute info.
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0: Voilà, du bon son pop rock pour vous, hein, histoire de bien démarrer la journée là, hein, avec plein de nouveautés comme toujours sur l'antenne de Radio Campus 3, puis bien sûr les tubes que vous aimez, les incontournables, les classiques du rock même, hein, et on remonte assez loin, hein, des années 60-70 à nos jours, voilà. On fait le plein et ça va continuer après deux mots du temps quand même.
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4: Vous êtes bien sur Radio Campus 3, c'est la matinale. On entame la deuxième partie, la deuxième heure, avec tout à l'heure en point d'orgue, enfin au beau milieu en tout cas, de l'heure qui vient, le rendez-vous de la MDE, l'actualité de la Maison des étudiants à Troyes. On verra ça en détail avec nos camarades du service vie étudiante de Troyes Champagne Métropole. Et d'ici là, un nouveau bloc-notes, ça c'est dans quelques minutes. Bonne matinée, très bon lundi, très bon début de semaine avec nous.
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0: Voilà un bon début de journée là, hein, avec Radio Campus 3 dans les oreilles, la radio de la Fédération des étudiants troyens. Dans quelques minutes, le rendez-vous de la M2 pour l'heure, un nouveau bloc-notes sur l'antenne de Radio Campus 3.
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0: Les inscriptions scolaires pour la rentrée 2026 sont ouvertes jusqu'au samedi 23 mai à 3. Sont concernés les enfants entrant en maternelle, les enfants entrant en CP et les nouveaux arrivants à 3. La rentrée scolaire aura lieu le mardi 1er septembre 2026. Pensez à inscrire votre enfant dans les délais surtout, hein. Toutes les infos via ville-3.fr.
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0: Radio Campus 3, c'est du bon son pop rock à tout moment, de l'info, des rendez-vous tous les quarts d'heure le matin. Et tout ça sur 88.7 en FM dans la région, via la radio numérique terrestre également dans le département de l'Aube. Donc vous nous écoutez en DAB+, et puis le net bien sûr, partout, ici, ailleurs, via campus3.fr, les plateformes de streaming ou encore les applis mobiles, iOS, Android. 7h30, le rendez-vous de la MDE, ça arrive avec nos camarades du service vie étudiante de Trois-Champagnes Métropole avec Clémence. Et puis on vous prépare également un nouveau point météo, ça ce sera dans quelques minutes avant le quart.
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1: Bienvenue dans le rendez-vous de la MDE pour vous présenter l'actualité de la Maison des étudiants sur Radio Campus 3. La MDE, c'est votre maison, un guichet unique regroupant les principaux acteurs de la vie étudiante. Le service vie étudiante de Trois-Champagnes Métropole, l'antenne troyenne du Crous de Reims, la Fédération des étudiants troyens Campus 3, sa radio, Radio Campus 3, et le service de santé étudiante de l'Université Reims-Champagne-Ardenne. Nous mettons à votre disposition un espace de travail avec des ordinateurs, le Wi-Fi gratuit et de quoi imprimer votre travail. Vous trouverez aussi un point CAF et CPM pour toutes vos démarches. Venez également profiter de la salle de musique. Que vous soyez une association étudiante ou tout simplement étudiant, ne cherchez plus pour vos répétitions. Cette salle est mise gratuitement à votre disposition. Elle est totalement insonorisée et tout équipée. Batterie, piano, synthé, ampli, micro, table de mixage, vous permettant de pratiquer sans complexe. La MDE, c'est aussi un lieu de rencontre et d'animation. D'ailleurs, nous vous proposons un atelier pitch mercredi 6 mai à la MDE de 18h30 à 20h30. Vous pouvez vous inscrire par téléphone au 03 25 81 78 10 ou par mail mde@3-cm.fr. Mais attention, il n'y a que 12 places disponibles. Et venez nous retrouver au QG du Crous pour une soirée jeu le jeudi 7 mai à partir de 19h. Au programme, animation et jeux divers. C'est ouvert à tous les étudiants et vous pourrez vous restaurer gratuitement sur place. Pour tout renseignement, contactez-nous au 03 25 81 78 10 ou par mail mde@3-cm.fr. Et sachez que la Maison des étudiants reste ouverte pour vous informer et vous conseiller sur toutes les questions liées à la vie étudiante, au 6 rue de la Petite Courtine à 3, du lundi au vendredi, de 9h à 12h30 et de 13h30 à 17h30. Vous pouvez nous contacter au 03 25 81 78 10 ou par mail à l'adresse suivante mde@3-cm.fr. Et retrouvez notre actualité sur notre site internet étudiatroi.fr et sur les réseaux comme la page Facebook étudiatroi. Voilà, c'était le rendez-vous de la MDE tous les lundis à 7h30, 12h30 et 16h30 sur Radio Campus 3. Bonne semaine à tous.
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0: toute l'équipe de Radio Campus Rennes, la matinale Radio Campus Rennes sur le pont pour vous accompagner. On va remercier d'ailleurs Clémence qui était avec nous tout à l'heure, Clémence Corpel qui nous a rejoint il y a quelques minutes en arrière pour nous parler un petit peu des événements qui se déroulent sur le campus troyen avec bien sûr le service vie étudiante de Troyes-Champagne Métropole à l'initiative de ces rendez-vous. Et Clémence, on la retrouvera hein, à deux reprises encore au cours de cette journée si vous n'étiez pas là tout à l'heure. Le rendez-vous de la MDE, ce sera également tout à l'heure à 12h30 ou encore à 16h30 sur Radio Campus 3. On parle météo, un petit quart d'heure, il sera 8h.
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10: 6h-9h, la matinale Radio Campus 3 qui continue. C'est la dernière ligne droite, les amis. Encore une belle heure de musique et d'infos devant nous. Ça se terminera donc sur les coups de 9h, hein, avec Bibliothèque Campus, l'actualité littéraire en vue. Et puis, bien sûr, on n'y avait pas pensé, Laurent Davio à la demi, plus bloc-notes et car, météo à moins le quart. Et la musique dans tout ça, eh bien la voici. Et c'est pour vous le meilleur du rock, le meilleur de la pop. On se régale sur Radio Campus 3.
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0: Merci à tous d'être là, d'avoir choisi Radio Campus 3 ce lundi matin pour démarrer donc votre journée, pour démarrer cette semaine. On est là, moi c'est Moussa, vous voyez, on démarre la journée ensemble et on va même d'ailleurs la terminer, hein, comme tous les lundis, avec le replay de Campus Rock. Vous n'étiez pas là ce week-end, vous voulez retrouver l'émission, la réécouter, eh bien ce sera ce soir à 21h, et puis la playlist, bien sûr, est à retrouver en ligne. Le détail de la programmation, toutes les références via les réseaux, et en particulier la page Facebook, page dédiée, hein, la page Campus Rock.
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0: On est avec vous ce matin, où que vous soyez, quoi que vous fassiez, on vous accompagne hein, comme tous les jours, jour après jour, entre 6h et 9h. J'espère que vous allez bien ce matin et on vous souhaite bon courage, évidemment, si vous partez au boulot. Il est 8h30, retrouvons Laurent Davio, on n'y avait pas pensé.
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4: Bonjour à tous. Je doute. Et je doute tellement fort que ça me démange. Alors on est d'accord sur le mot. Douter, n'être sûr de rien, faire preuve de scepticisme et d'esprit critique, vérifier plutôt deux fois qu'une ce qui est donné à l'intellection, laisser plus souvent qu'à son tour la confiance à côté de l'habitude pour préférer la confrontation des constats et des croyances, c'est d'accord. Mais de quoi ? De soi d'abord, non pas du bien fondé d'une démarche, d'une identité devenue floue ou de quelque autre faille chérie par une époque de faiblesse, mais de notre capacité de confrontation. Douter de soi, autrement dit critiquer son propre comportement comme s'il s'agissait d'un objet d'étude sur une paillasse de laboratoire est une chose difficile, mais indispensable pour entamer une deuxième étape, interroger ce qui nous est extérieur, autrement dit, tout. Le doute se fait dynamique lorsqu'il quitte la seule dimension égotiste, limitée et complaisante, pour s'épanouir au-delà de notre propre personne. C'est le doute de combat. Bienvenue sur le champ de bataille. Dans le domaine, il y a pléthore d'exemples. Le plus flagrant, cette semaine encore, un ciel bleu, immaculé très tôt le matin, lézardé quelques heures plus tard par les innombrables traînées d'avions. C'est quotidien. Il n'y a pas de débat, ce blabla n'en est pas le lieu, mais il y a quelque chose néanmoins dont il est indispensable de rendre compte, d'expliquer, de comprendre, sachant qu'explication et compréhension ne sont pas des opérations intellectuelles équivalentes. Au hasard des questionnements, on aura à se demander pourquoi l'Organisation météorologique mondiale en 2017 a modifié sa nomenclature des nuages pour y ajouter de nouveaux types. Pourquoi, il y a 40 ans, les traînées d'avions étaient rares, différentes, particulières, conformes aux règles de la physique naturelle, apprises et constatées. Pourquoi des pays comme Dubaï se sont trouvés plus d'une fois inondés. Pourquoi la géo-ingénierie, qui n'existe évidemment pas, a fait l'objet dans certains états des États-Unis, le New Hampshire ou la Floride, d'une interdiction. Pourquoi l'Observatoire Défense et Climat a-t-il publié un rapport en 2023 intitulé Géo-ingénierie solaire, enjeux et stratégies de défense. 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

0: Vous venez d'allumer la radio, vous faites bien, merci de nous rejoindre, merci d'être là ce matin à l'écoute de Radio Campus 3. Je vous propose un nouveau point météo, ce sera le dernier de cette matinale à 9h, Bibliothèque Campus et puis une matinée tout en musique devant nous, on va se régaler. Encore une bonne sélection pop rock pour vous accompagner en ce lundi matin.
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3: Bradley Callihan propose le ministère du temps. Londres, dans un futur proche, une fonctionnaire se voit confier une mission ultra confidentielle au sein d'un mystérieux ministère qui fait venir du passé une poignée d'expatriés. En tant que passerelle, elle devra accompagner et surveiller le capitaine de frégate Graham Gore, disparu 2 siècles plus tôt en Arctique. Ce parfait gentleman de l'Angleterre victorienne se retrouve soudain propulsé au 21e siècle. Il est scandalisé de devoir cohabiter avec une femme célibataire, abasourdi d'être transporté à l'ère de l'électroménager de Spotify et ébranlé de découvrir que le puissant empire britannique n'est qu'un lointain souvenir. Alors que Graham et sa passerelle apprennent à s'apprivoiser, ils découvrent que le projet du ministère est menacé. Entre disparitions inexpliquées, trahisons et mensonges, il devient difficile de savoir à qui se fier. Une chose est sûre, leur choix pourrait bien transformer l'avenir. Épopée temporelle grandiose, le ministère du temps se joue avec humour et finesse de la frontière poreuse entre passé et futur, réel et dystopie, tout en interrogeant ce que les périodes tumultueuses de l'histoire révèlent de nous. Le ministère du temps de Bradley Callihan aux éditions Autrement.
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0: Dans Parole d'acteur, quelques répliques célèbres de films. Ça peut faire l'objet d'un jeu d'ailleurs, hein, d'un blind test, alors à vous de jouer.
1: Nous allons établir un règlement. Règle numéro 1. Vous n'avez pas le droit de toucher à quoi que ce soit.
2: D'accord, même pas le sol?
1: Si, vous pouvez toucher le sol.
2: Même pas à l'air?
1: Si, vous pouvez toucher l'air.
2: Même pas ça?
3: Par exemple, je suis juif.
4: Vous êtes juif? Comment Salomon, vous êtes juif? Salomon est juif.
1: Oh!
3: Et mon oncle Jacob, qui arrive de New York, il est rabbin.
4: Mais il n'est pas juif.
5: Ah si. Crevette créole, le gombo de crevette, à la planche, à la vapeur, en sauce. Tu fais l'avocat crevette, la crevette citron, la crevette à l'ail, la crevette au poivre, soupe de crevette, le ragoût de crevette, la salade de crevette, le cocktail de crevette, le hamburger de crevette.
6: Faites évacuer l'île.
7: Ce serait la fin du parc.
6: Un hybride génétique créé en labo, qui a grandi en captivité. Tout ça, elle le découvre pour la première fois. Elle ne sait même pas ce qu'elle est. Elle va tuer tout ce qui passe à sa portée.
8: Vous croyez qu'elle se pose ce type de questions?
9: Elsa! Réveille-toi, réveille-toi, réveille-toi!
10: Anna, retourne te coucher.
9: Je ne peux plus dormir. Le ciel s'est réveillé. Alors je me suis réveillée. Et c'est l'heure de jouer.
11: Attendez un peu, Doc. Est-ce que j'ai bien entendu? Vous dites que vous avez fabriqué une machine à voyager dans le temps à partir d'une DeLorean?
12: Faut voir grand dans la vie. Quitte à voyager à travers le temps au volant d'une voiture, autant choisir une qui ait de la gueule. Par ailleurs, la carrosserie étant en acier inoxydable, la dispersion des flux... Attention!
13: Ketchup. Comme celui que ma mère mettait dans les spaghettis, ma puce.
11: Oh, vous direz! Aide-moi, Poppy est devenu dingue!
14: Surprise!
15: Surprise, Cindy.
16: Es-tu Samuel James Witwicky, descendant d'Archibald Witwicky?
7: Ils te connaissent, Sam.
13: Ouais.
16: Mon nom est Optimus Prime. Nous sommes des organismes robotiques autonomes de la planète Cybertron.
17: Mais vous pouvez nous appeler Autobots, c'est plus court.
13: Autobots?
18: Découper une sole, un loup.
17: Un loup?
18: Un turbo?
17: J'ai des notions de mécanique.
13: De toute façon, c'est de la viande ce soir.
18: Ouais, on va dire ça. Tu le mets avec Patrice, il ne lâche pas. Les roues flaquettes, je suis pas sûr.
17: Ah bon?
18: Hein?

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1: Bienvenue dans le rendez-vous de la MDE pour vous présenter l'actualité de la Maison des étudiants sur Radio Campus 3. La MDE, c'est votre maison, un guichet unique regroupant les principaux acteurs de la vie étudiante. Le service vie étudiante de Trois-Champagne Métropole, l'antenne troyenne du Crous de Reims, la Fédération des étudiants troyens Campus 3, sa radio, Radio Campus 3, et le service de santé étudiante de l'Université Reims-Champagne-Ardennes. Nous mettons à votre disposition un espace de travail avec des ordinateurs, le Wi-Fi gratuit et de quoi imprimer votre travail. Vous trouverez aussi un point CAF et CPM pour toutes vos démarches. Venez également profiter de la salle de musique, que vous soyez une association étudiante ou tout simplement étudiant, ne cherchez plus pour vos répétitions. Cette salle est mise gratuitement à votre disposition. Elle est totalement insonorisée et tout équipée. Batterie, piano, synthé, ampli, micro, table de mixage, vous permettant de pratiquer sans complexe. La MDE, c'est aussi un lieu de rencontre et d'animation. D'ailleurs, nous vous proposons un atelier pitch mercredi 6 mai à la MDE de 18h30 à 20h30. Vous pouvez vous inscrire par téléphone au 03 25 81 78 10 ou par mail mde-3-cm.fr. Mais attention, il n'y a que 12 places disponibles. 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Au programme, animation et jeux d'hiver. C'est ouvert à tous les étudiants et vous pourrez vous restaurer gratuitement sur place. Pour tout renseignement, contactez-nous au 03 25 81 78 10 ou par mail mde-3-cm.fr. Et sachez que la Maison des étudiants reste ouverte pour vous informer et vous conseiller sur toutes les questions liées à la vie étudiante, au 6 rue de la Petite Courtine à 3, du lundi au vendredi, de 9h à 12h30 et de 13h30 à 17h30. Vous pouvez nous contacter au 03 25 81 78 10 ou par mail à l'adresse suivante mde-3-cm.fr. Et retrouvez notre actualité sur notre site internet étudier-à-3.fr et sur les réseaux comme la page Facebook étudier-à-3. Voilà, c'était le rendez-vous de la MDE tous les lundis à 7h30, 12h30 et 16h30 sur Radio Campus 3. Bonne semaine à tous.
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15: Bradley Callihan propose le ministère du temps. Londres, dans un futur proche, une fonctionnaire se voit confier une mission ultra confidentielle au sein d'un mystérieux ministère qui fait venir du passé une poignée d'expatriés. En tant que passerelle, elle devra accompagner et surveiller le capitaine de frégate Graham Gore, disparu 2 siècles plus tôt en Arctique. Ce parfait gentleman de l'Angleterre victorienne se retrouve soudain propulsé au 21e siècle. Il est scandalisé de devoir cohabiter avec une femme célibataire, abasourdi d'être transporté à l'ère de l'électroménager de Spotify et ébranlé de découvrir que le puissant empire britannique n'est qu'un lointain souvenir. Alors que Graham et sa passerelle apprennent à s'apprivoiser, ils découvrent que le projet du ministère est menacé. 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Le ministère du temps de Bradley Callihan aux éditions Autrement.
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16: Salut tout le monde, l'artiste à qui je rends visite aujourd'hui est protéiforme. Il peut dessiner des petits bonshommes marrants, des animaux anthropomorphes, des bestioles improbables, des contes philosophiques ou bien des histoires du quotidien. Dans son dernier album, il déploie une puissance graphique peu commune dans un grand voyage initiatique en Arctique, tout à l'aquarelle. Moi, c'est dans le 12e arrondissement de Paris que je vous emmène. On est dans l'atelier de Jean-Paul Krasinski.

0: Et après, il m'a fallu à peu près un an de découpage et d'adaptation, et puis 2 ans de dessin. Donc ça fait à peu près 4 ans de ma vie, tout ça.
1: Alors on va en parler en détail tout à l'heure de cet album phénoménal, mais on va déjà parler de où on est dans ton atelier, donc qui est à 2 pas de la gare de Lyon, qui est chez toi, c'est ton appartement.
0: Oui, voilà, c'est ça, je travaille chez moi, ouais.
1: Tu as une table de dessin qui donne sur la gare de Lyon, mais vraiment, hein, qui donne sur le parvis de la gare de Lyon à Paris.
0: Absolument.
1: Est-ce que ça permet de voyager déjà?
0: Ah ben complètement, hein. C'est comme si j'avais la mer en face de moi. Bon, c'est un peu moins joli, on va dire, mais il se passe toujours quelque chose en fait sur le parvis. Il y a toujours de la vie, de l'agitation, de l'improbable. Donc j'aime bien lever la tête de temps en temps et regarder un peu et rêvasser devant ce flux de voyageurs.
1: Et parfois, est-ce que toi-même, tu descends, tu vas prendre un train? Est-ce que tu es un voyageur ou un voyageur immobile?
0: Sinon, non, je suis plutôt casanier, hein, je dois l'avouer.
1: On va parler de la pièce dans laquelle on se trouve. Alors, le truc qui m'intrigue, c'est juste derrière toi, d'ailleurs, je mettrai des vidéos. Il y a un squelette. Bon, j'imagine que c'est pas un vrai, mais...
0: Non, alors lui, il est pas vrai. J'ai d'autres squelettes qui sont authentiques, mais lui, il est tout à fait en plastique. Bah, c'est un vieux squelette que j'ai acheté il y a une trentaine d'années. En fait, à l'époque où je travaillais vraiment l'anatomie artistique, et en fait, ça m'a servi vraiment à comprendre la morphologie humaine. C'est un travail que j'articulais avec la découverte des bouquins de Bridgman, qui est un anatomiste et un dessinateur américain du début du siècle dernier. Et en fait, voilà, c'était vraiment histoire d'apprendre davantage de la morphologie et le dessin.
1: Il n'y a pas d'autres trucs cachés dans cet atelier, comme des écorchés ou des trucs un peu chelous?
0: Il n'y a pas d'écorché, il y a un squelette de pigeon derrière moi aussi.
1: Un vrai, celui-là, ou en plastique?
0: Ah, celui-là, il est vrai, celui-là, il est vrai, absolument, ouais. Et on s'aperçoit que le pigeon est beaucoup plus digne une fois qu'il est un peu déshabillé.
1: Et puis évidemment, comme quasiment dans tous les ateliers d'auteurs que j'ai visités, il y en a pas mal déjà, il y a une bibliothèque.
0: Oui, alors là, c'est une petite partie parce qu'en fait, les bibliothèques, elles sont réparties à l'étage dans ma chambre. Là, c'est celle qui est là, mais bon, y en a beaucoup de livres. Y a beaucoup de livres. Et en haut, j'ai même des piles de livres parce qu'il n'y a plus de place pour les bibliothèques.
1: Non, il y a quoi? C'est quoi? Beaucoup, pas mal de bandes dessinées, pas que. Je vois un pays qui s'appelle Les Pays et leurs Peuples. Ça va assez bien d'ailleurs avec De Pierre Eidos.
0: Oui, bon, c'est des vieux bouquins que j'avais peut-être à d'autres, j'ai gardé. Mais ouais, effectivement, déjà, l'étranger m'intéressait.
1: Des chapeaux aussi.
0: Ouais, j'aime bien.
1: Tu mets des chapeaux?
0: Bah oui, j'aime bien. Et puis, c'est vrai que l'été, ça protège du soleil. Et l'hiver, ça protège du froid. Donc voilà, je suis amateur de chapeaux.
1: Mais c'est des chapeaux à l'ancienne, hein, genre Indiana Jones, quoi, c'est des Stetson?
0: Alors, non, il n'y a pas de Stetson, mais il y a des. Bon, y a un peu toutes les marques, en fait. Effectivement, j'aime bien. Il y a un Borsalino, des choses comme ça.
1: Et puis, les secrets des dessinateurs, comment font-ils pour se détendre un peu? Il y a une espèce de jeu de fléchettes, mais ce n'est pas des fléchettes, c'est des boules qui collent.
0: Oui,
1: parce que tu te mets dans un coin et tu lances des trucs pour te détendre entre deux planches?
0: Ça peut m'arriver, ouais.
1: Et puis une sorte de canapé, enfin de fauteuil qui se déplie façon canapé. Est-ce que
0: oui.
1: Tu es dans la méthode Raoul Covin? C'est-à-dire on s'assoit, on s'allonge dans un truc, on réfléchit?
0: Bah maintenant même, je dessine dans mon canapé parce
1: ah
0: que
1: bon
0: ouais, je travaille beaucoup à l'iPad. Et alors ça m'arrive de quitter ma table à dessin et d'aller dessiner dans le canapé ou alors même au bistrot en bas. Ça me procure une capacité à être nomade, cet outil, qui est bienvenu dans le métier de dessinateur, qui est habituellement attaché à sa table à dessin.
1: Un nomade raisonnablement, hein. Donc c'est ton canapé qui est à 5 mètres de ta table et le bistrot qui est juste en bas, vraiment c'est dans le même immeuble.
0: Oui, bon, on n'est pas obligé d'avoir des grandes ambitions dans le nomadisme non plus, hein.
1: C'est sympa de dessiner dans une terrasse de bistrot avec des gens autour, une brasserie ou plus de gare où on imagine qu'il y a toujours beaucoup de monde.
0: Ouais, ah bah c'est très sympa. Les gens, ils font pas trop gaffe à moi. Hein. Si on est à Paris, les gens se regardent pas. Il y a que finalement quand je fais de la peinture en Bretagne, les gens viennent me parler.
1: C'est-à-dire de la peinture en Bretagne?
0: De l'aquarelle sur le motif.
1: Dehors?
0: Dehors, bah je fais ça ici aussi à Paris. Hein. Et j'ai mon petit chevalet, mon petit tabouret de pêcheur, tout ce qu'il faut. Et alors là non plus, à Paris, je ne vais pas bien loin, hein, parce que bon, y a tout le matériel à trimballer. Hein, et donc je vais dans mon quartier, dans le quartier de la gare. Et une fois, j'ai même traversé la Seine quand même pour aller au Jardin des Plantes.
1: Ah quand même, oui.
0: Ouais.
1: En Bretagne, tu peins quoi? Des paysages?
0: Ouais, paysages, la ville, la mer. Ouais.
1: C'est comme ça qu'on se forme à l'aquarelle d'ailleurs, quand on est dehors?
0: Ah bah alors, c'est très formateur, en effet. Ah oui, parce que c'est pas le même travail. Et on est quand même contraint techniquement, on est contraint par la lumière qui change très vite. On n'est pas très confortable et donc on apprend beaucoup parce qu'il faut prendre des décisions très vite et produire une peinture très vite. Donc c'est extrêmement formateur.
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1: Tu as 52 ans, Jean-Paul. Est-ce que la BD a bercé ton enfance ?
0: Absolument, bien sûr. Moi, je suis tombé là-dedans, dans la lecture même en général. Hein. Dès que j'ai su lire, j'ai lu tout ce qui passait à ma portée, que ce soit des bibliothèques vertes avec Fantomètre, le Club des Cinq, ou des petits pockets de bandes dessinées qu'on trouvait à l'époque dans les kiosques. Puis les Spirou, les Picsou, les choses comme ça. J'étais vraiment tout minot et je suis tombé dans la lecture. Mais la lecture de bande dessinée, ça m'a quand même vraiment captivé très jeune.
1: Tu étais un enfant qui se disait je vais en faire ou qui en faisait déjà, qui se racontait pas mal d'histoires ?
0: Ah bah j'en ai fait tout de suite dès que j'ai pu un peu dessiner. À 7 ans déjà, j'avais pris la décision. Je m'étais fait cette promesse qu'en l'an 2000, je serais dessinateur de BD. Rétroactivement, ça me fait un peu peur, ça, parce que je me dis que j'ai un peu confié mon destin d'adulte à un enfant de 7 ans, quoi, ce qui n'est pas très raisonnable, on va dire.
1: Mais en revanche, tu n'as jamais dévié. C'est-à-dire, après, même quand tu étais adolescent, tu voulais rester fidèle à cette promesse faite à l'enfant de 7 ans.
0: Absolument, ouais. Quand j'avais 12 ans, en 6e, je me rappelle, je notais les cours en capitale de bande dessinée pour m'exercer au lettrage, ce qui faisait enrager mes profs. Et il se trouve qu'en 2000, j'ai fait mon premier album. Voilà, donc il y a quand même... On voit à quel point l'enfance peut être une source d'opiniâtreté étonnante. Avant de me lancer dans la bande dessinée, j'ai fait un peu de publicité. Et pendant une petite dizaine d'années, quoi. Donc, c'était très rémunérateur et formateur. Donc, ça, c'est le côté positif. Mais après, ça reste de la publicité. Donc, en fait, on dessine du vent. Hein. Moi, j'ai dessiné des publicités pour des bagnoles, des choses comme ça, même des yaourts. Et donc, à un moment, il y a l'enfant qui vient quand même taper à la porte en disant c'était pas ça le projet. Voilà, c'était pas l'idée. Et donc j'ai quand même arrêté, j'ai repris le chemin de la bande dessinée à l'aube de la trentaine, quoi.
1: Oui, ce qui est un peu tard en fait. T'as pris du temps avant de bifurquer là-dessus.
0: Oui, parce que j'ai fait plein de trucs. En fait, j'ai fait de l'illustration, j'ai eu un studio de graphisme où j'étais DA. J'ai fait de la publicité, j'ai pris le temps de vivre aussi, de lire, d'apprendre, parce que je sentais en fait que de toute façon j'allais y aller, et autant être un peu armé, ce qui fait que quand j'ai fait mon premier album, le dessin était déjà quand même un petit peu en place, quoi. J'ai pas fait un album de vingtenaire qui arrive et qui est encore sous ses influences. Bon, y avait quand même des choses qui étaient un peu calées, quoi. Donc c'est pas si mal de prendre son temps.
1: Il a un nom improbable, ce premier album. Il s'appelle Miché Moche Braconne la Roussette.
0: Oui, alors ça c'est le tout premier.
1: Alors j'avoue que je l'ai pas lu.
0: Il est un peu dur à trouver.
1: Mais j'aime beaucoup le titre.
0: Ouais, alors je pensais pas à celui-là pour le premier album, c'est vraiment
1: le vrai premier, c'est celui-là.
0: Le vrai premier, c'est celui-là, absolument. Ouais, c'est un album un peu gag, deux écureuils qui essaient de draguer des roussettes, voilà, et donc ils n'y arrivent pas.
1: Donc le vrai premier, c'était quoi ?
0: Bah, c'était Carib chez Dargaud, avec Calvo au scénario, et voilà, c'était le premier 46 pages couleur, ce que j'appelle un album de BD.
1: Tout de suite, effectivement, c'est une série chez un grand éditeur. Donc ça a marché presque immédiatement ? Ou c'était compliqué d'arriver à ta première BD ?
0: Alors j'avais présenté des 2-3 autres projets avant, qui étaient des projets pas forcément faciles à vendre. C'est-à-dire que j'ai eu un projet de 300 pages, et à l'époque ça ne se faisait pas trop les romans graphiques. Donc on m'a un peu rayonné, et puis il fallait juste attendre que le temps passe. Et cet album-là, Carib, on n'a pas eu trop de mal à le placer, en effet.
1: C'est une histoire de pirate un peu fantastique, hein, c'est ça, Carib ?
0: Oui, alors il y a des pirates, mais c'est surtout une espèce d'immense loufoquerie surréaliste. Très très bizarre, quoi. Donc c'est vrai que c'est du Calvo. Pour qui connaît un peu Calvo et son univers étrange, c'est un pur produit de son imaginaire.
1: À partir de Carib, tu as commencé à te dire ça y est, c'est mon métier maintenant, je suis auteur de bande dessinée. Alors, et ça s'est jamais arrêté.
0: Pas complètement, en fait. Le premier album, j'étais très concentré sur le dessin, forcément. Mais dès le deuxième, j'étais vraiment à l'aise. Et je me suis dit, maintenant, il faut que j'écrive mes histoires aussi, parce que je suis pas au complet, là. Voilà. Donc, dès le deuxième tome de Carib, je commençais à écrire, mais mes histoires de Cœur Boudiné, elles sont parues quelques années après.
1: Tu savais déjà ce que tu voulais raconter? Il y avait déjà beaucoup d'histoires qui étaient en germe dès le départ?
0: Ouais. En fait, moi, je suis arrivé dans la bande dessinée avec plein d'envie. Un peu comme un gamin qui rentre dans une boulangerie et qui a envie de goûter à tout, de tout essayer. Et au moins, pendant la première décennie, en fait, ça a été très expérimental. C'est-à-dire que j'ai fait toutes sortes de bandes dessinées très différentes. J'ai même tenté le roman photo avec des peluches.
1: Ouais, ça s'appelle AK.
0: AK. Donc voilà, en fait, c'était une espèce de bonheur d'exploration, cette décennie.
1: Oui, on passe du fantastique, les cœurs boudinés. Donc ça, c'est, tu le disais, c'est ton premier scénario.
0: Ouais.
1: C'est des petites histoires. Il y en a une qui est plus grande. Hein. Il y en a une qui a un album complet, mais il y a trois tomes aussi, les cœurs boudinés.
0: Oui.
1: C'est vraiment des histoires du quotidien.
0: Ouais. Oui. Alors, c'est des histoires du quotidien, c'est des histoires de femmes. C'est vrai qu'à l'époque, c'était déjà un peu... C'était un peu, comment dire, disruptif, on va dire. Moi, je me suis intéressé à ce type de récit. Parce que, aussi, ça vient de mes lectures de bande dessinée, hein, ce que j'avais pu lire dans les années 80-90, les albums de Carlos Jiménez, par exemple, de Cabane, tout ce type de récits qui incluaient vraiment du vécu, du quotidien, et qui pouvaient être tout à fait croustillants quand même.
1: Et c'était vraiment du vécu et du quotidien, parce qu'avec toute première fois qui raconte les premières fois où on fait l'amour, là c'est des vrais récits que tu feras quelques années plus tard, mais pour les cœurs boudinés, le fil rouge c'est des femmes qui sont un peu rondes, hein, c'est ça. Il y en a plusieurs, elles racontent leurs histoires, c'est plutôt des femmes qui essaient d'en sortir face à un regard de la société qui est plutôt désagréable elles.
0: La grossophobie ça date pas d'aujourd'hui, et d'ailleurs c'est assez rigolo parce que en fait l'idée m'est venue, c'était en 2003 précisément. J'étais en train de boire une bière place de la Bastille, à regarder passer les gens, ce qui est une activité assez sympa. C'était l'époque où la mode, elle combinait les jeans taille basse et puis les petits hauts assez courts, ce qui fait qu'on voyait le nombril des filles. Et il y avait plein de filles, voilà, qui étaient un peu grassouillettes, qui passaient. Et j'entendais derrière moi sur la terrasse les commentaires des gens. Qui n'était pas très sympa, en fait. Et je me suis dit, mais c'est bizarre qu'on en soit encore là, etc. Et donc, en fait, ça a déclenché l'idée de creuser un peu la thématique, quoi.
1: C'est des histoires inventées, ou c'est des témoignages, ou c'est un peu le mélange des deux?
0: Alors, il y a pas mal d'anecdotes réelles qui sont à la base des histoires. Mais il y a aussi pas mal de comédies que j'ai pu écrire par moi-même. Donc, c'est un peu un mélange des deux, comme souvent dans un scénario, hein. Voilà, on se sert un peu de ce qu'on a vu, de ce qu'on a vécu, des souvenirs d'enfance aussi, et puis on mélange ça avec des situations cocasses.
1: Tu disais que c'était tes premiers scénarios. Est-ce qu'il y a une difficulté particulière finalement à écrire de la bande dessinée, ou ça t'est venu assez naturellement?
0: Alors c'est mes premiers scénarios publiés, évidemment depuis tout le gamin j'en ai fait plein des histoires. Et c'est vrai que jusqu'à assez tard elles n'étaient pas très intéressantes. Voilà. Donc il a fallu vraiment que... Ouais, comme je disais tout à l'heure, que je prenne le temps de me nourrir, de vivre un peu pour que finalement les histoires que je raconte aient un peu de substance.
1: D'ailleurs, on l'a un peu ébauché tout à l'heure, parce que tu disais que tu faisais de la BD très tôt, hein, quand tu étais gamin.
0: Ouais.
1: J'aimerais bien savoir ce que c'était la première, et si tu l'as encore, ça racontait quoi?
0: Non, j'en ai perdu plein des BD d'enfance. Il doit me rester quelques pages de quand j'ai 17, 18 ans, mais avant, non, j'ai tout perdu.
1: Ça racontait quoi? Il y avait des héros, des détectives, des je sais pas quoi.
0: Il y a eu un peu de tout. C'était un peu au gré des influences. Parce qu'évidemment, quand on a 12 ans, on est un peu influençable. Donc, je découvre Bilal, je fais du sous-Bilal. Je découvre Andreas, je fais du sous-Andreas. Voilà, donc... Non, je ne pense pas que ce soit passionnant, ces histoires-là.
1: Ah, pas forcément passionnant, mais ça doit être marrant à
0: Oui, ça
1: à
0: doit
1: revoir.
0: Être marrant, c'est sûr. Je regrette un peu de ne plus les avoir, mais bon.
1: Quand tu dis que c'est vrai qu'on va voir là que tu as utilisé beaucoup de styles différents, beaucoup de formes de récits différentes, est-ce que ça vient justement d'influences qui sont très diverses? Est-ce que tu étais dans tes influences très protéiformes aussi?
0: Oui. Mais j'ai vraiment dévoré la bande dessinée. Donc il y a plein de... J'ai plein de maîtres, on va dire, qui m'ont influencé. Et même des influences qui ont été profondes, mais qui sont totalement invisibles aujourd'hui. C'est-à-dire que Chaland, par exemple, a été une énorme influence dans mon travail. Mais jeune. Donc elle est digérée. Je pense que personne ne la voit aujourd'hui. Et pourtant, elle est là. Bilal aussi.
1: C'est vrai que Chaland, c'est un dessin beaucoup plus rond que le tien. C'est une sorte de néoline claire des années 80.
0: Ouais. Donc, je suis passé par cette phase-là, mais j'en ai retiré beaucoup, techniquement. Mais forcément, comme c'était, disons, un apprentissage que je faisais à 14-15 ans, j'ai eu le temps depuis de patiner ma propre façon. Mais voilà, donc j'ai été nourri de plein de trucs, de peinture aussi, de manga. Le manga, dès qu'il y en a eu d'un peu disponible en France, j'ai sauté dessus vraiment. Et ça a été une passion, quoi. Donc oui, on peut le dire. On peut le dire que j'ai été multi-influencé. Ce qui à l'arrivée, ça me permet d'avoir pas mal de vocabulaire graphique. Je pense que je peux convoquer plusieurs répertoires assez naturellement.
1: Voilà. C'est vrai qu'on a du mal à voir un style particulier, ton style de dessin particulier. Quand on lit le dernier de Pierre Edos, c'est vraiment complètement différent de quand tu fais Salbette ou Les Cœurs Boudinés ou toute première fois.
0: Oui, alors moi, ça me semble pas très différent, en fait, parce que il y a quand même une base de dessin. Il y a cette base de dessin un peu semi-réaliste, assez anguleuse quand même, qui là, en fait, moi, je fais toujours le même geste. Mais il se trouve que comme l'esthétique globale du livre varie, la perception elle est très différente. Alors après, c'est vrai qu'il y a quelques livres où c'est vraiment de l'exercice de style, les Fables de la Poubelle. Bon, moi, je me suis amusé à faire un truc un peu à la Mordillo. C'est une autre proposition. Mais grosso modo, je dirais qu'entre Caribe, Les Cœurs Boudinés, Les Premières Fois, et même Salbette, c'est une continuité. Voilà, pour moi, c'est un peu le même dessin que je convoque.
1: Est-ce que c'est conscient, un style graphique ? Est-ce que tu parlais de dessin un peu anguleux, est-ce que c'est tout à fait assumé que tu veux dessiner comme ça ? Ou est-ce que c'est quelque chose d'inné, en tout cas qui se forge avec le temps ?
0: Ça s'est forgé. C'est-à-dire que, en fait, j'ai commencé à dessiner un peu plus anguleux quand j'ai appris l'anatomie, justement. Avant, j'avais un dessin beaucoup plus rond, qui venait justement des choses plus douces comme Chaland ou des choses comme ça. Et en fait, je me suis aperçu que j'avais un bien meilleur contrôle des formes en les brisant. Et ça, c'est le travail d'anatomie qui m'a appris ça. À partir du moment où je me suis dit, t'es pas obligé de faire de la belle ligne et où j'ai arrêté de réfléchir à un style, en fait, les choses se sont libérées et le dessin est venu beaucoup plus naturellement.
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1: Avant qu'on en vienne à parler un peu longuement de Pierre Edos, on va continuer dans ta longue carrière. Tu sais combien tu as fait de bouquins ?
0: J'ai arrêté de compter.
1: 30-40, plus que ça même, je pense.
0: Oui, je vois, c'est dans ces eaux-là en tout cas, oui.
1: Tu en produis même souvent, alors c'était pas le cas pour le dernier évidemment, tu le disais tout à l'heure qu'il t'a demandé du temps, mais parfois un ou deux par an, c'est très productif.
0: Oui, j'ai eu une époque un peu furieuse, ouais.
1: Tu citais notamment Salbette, c'était chez Dupuis avec Maya Mazoret, qui est devenue depuis une star des médias.
0: Bah oui, mais c'était une star à la naissance, Maya, de toute façon, ça devait arriver un jour ou l'autre.
1: On peut s'arrêter deux secondes sur cette BD qui était assez marrante, avec une bestiole infernale qui était dans une famille, mais qui était vraiment méchante, vraiment. Ouais. Donc il y a un humour qu'on retrouve assez souvent chez toi, un humour féroce.
0: Ouais.
1: Alors même si c'est elle qui a écrit le scénario.
0: Ouais.
1: Mais c'est quelque chose que t'aimes bien, ce type de personnage un peu mauvais.
0: Ah bah j'adore moi le j'adore rire des bassesses de l'humanité. Voilà, que ce soit la méchanceté ou l'imbécilité aussi. J'ai quand même beaucoup de personnages d'idiots, d'imbéciles. Ils me ravissent, ces personnages. En bande dessinée, c'est un bonheur de les animer. Et puis, je dirais que c'est aussi une espèce de thérapie, de mise à distance de l'imbécilité humaine qui me fait du bien.
1: Dans Salbette, donc, il y avait une espèce de bestiole un peu improbable qu'on retrouve assez souvent chez toi. C'est-à-dire le dessin d'animaux. Ça aussi, c'est un peu au fil rouge. Il y a beaucoup d'animaux, des singes. T'en as dessiné énormément. Il y a plusieurs albums avec des singes.
0: Ouais. Et puis d'autres animaux. En fait, là aussi, c'est une passion de gamin. Moi, j'ai toujours été un grand fan de films animaliers, de bouquins sur les animaux. Quand j'étais ado, j'enregistrais tous les documentaires animaliers. Je me faisais des cassettes. Enfin, bon, bref, j'étais à fond là-dedans. Et je trouve qu'en bande dessinée, l'animal, alors même s'il est humanisé, c'est un véhicule parfait pour les histoires. Bon, dès le début de la BD, il y a eu des animaux qui étaient des héros, en fait, des personnages. Et moi, je m'en sers, en fait, souvent pour mettre une distance salvatrice par rapport au récit. les histoires que j'ai pu écrire et que j'ai dessiné avec des animaux, elles étaient très dures en fait. Voilà, donc c'est pas pour rien, c'est pas juste pour le plaisir de dessiner des animaux.
1: Il y en a un en particulier qui s'appelle le Crépuscule des idiots,
0: ouais.
1: Qui est un conte philosophique, ouais. Politique. Avec des singes, et déjà, c'est un de tes premiers grands récits d'ailleurs.
0: Oui, ah oui, oui, c'est là où je me suis dit, bon, mon vieux, tu vas avoir 40 ans, il faut mettre la barre un peu plus haut. Non, mais c'est vrai, c'était ma crise de la quarantaine, ce récit.
1: D'autant mieux pour nous, hein, que tu fasses des crises comme ça.
0: Ouais.
1: Ta crise de la cinquantaine est pas mal aussi d'ailleurs.
0: Ben voilà, c'est ça, c'est exactement ça. Et de temps en temps, en fait, j'aime bien me dire, bon, ok, là, ça fait un moment que je suis sur le marché de la BD, je suis sur le tatami, il faut que je fasse un peu mieux, un peu plus fort, et que j'essaie de toujours garder cette fraîcheur qui m'animait au début. Donc je me lance un peu des défis comme ça, donc 300 pages avec des singes qui partent de la religion. Quand j'ai monté le projet, je me suis dit, bon, si on me le refuse, faut pas que je me fâche. Parce que bon, voilà, c'était pas évident qu'un éditeur me suive là-dedans. Donc par bonheur, j'ai trouvé un éditeur et un bon, et j'ai pu développer ce type de pagination dans lequel je suis très à l'aise maintenant. J'aime beaucoup en fait ce type de récit, ce type de temps en fait, puisque ce sont des livres qui se lisent en une heure et demie, on va dire. Ça laisse le temps de développer un vrai récit, c'est-à-dire que le 46 pages, il m'intéresse plus du tout, même dans sa forme efficace. Et les mutations du marché de la bande dessinée permettent ça aujourd'hui, donc j'en profite à fond les ballons.
1: Quand tu te lances dans celui-là, est-ce qu'il y a un énorme travail d'écriture justement en amont ? Tout est scénarisé, séquencé, précisément avant de te lancer dans le dessin, ou est-ce que tout se fait un peu en même temps sur un storyboard ?
0: Alors, ça m'arrive d'écrire en storyboard aussi. Disons que oui, je me lance pas dans 300 pages sans avoir des biscuits, et le travail de scénario peut prendre du temps. Que ce soit le Crépuscule des idiots ou La fin du monde en trinquant, ce sont des scénarios que j'ai beaucoup travaillé et retravaillé. J'ai un peu une technique qui est de faire un premier jet, une V1, de la mettre dans un coin, de l'oublier 6 mois, 1 an, et de revenir en me disant « Ah ouais, ça va, ça va pas ».
1: Mais qui est sous forme de texte ou déjà un peu dessiné ?
0: Alors ça dépend. Le Crépuscule des idiots, je l'ai écrit dessiné, on va dire. C'est un mélange de storyboard et de notes. La fin du monde en trinquant, c'était un script comme au cinéma. En fait, ça dépend un peu du mood. Est-ce que j'ai la doc suffisante déjà pour un peu crobarder ou pas ? Est-ce que j'ai envie ? Est-ce que je me laisse une liberté au moment de dessiner ? Ou alors au contraire, j'ai des idées graphiques très précises qui vont nourrir le récit. Ça varie d'un bouquin à l'autre, en fait. Je change de méthode.
1: Et il y a eu pas mal d'animaux quand même ces dernières années. On en parlait. Tu évoquais ce bouquin qui s'appelle La fin du monde en trinquant. Ça, c'est un de tes derniers, hein, aussi étonnant album avec des animaux anthropomorphes cette fois, hein, qui sont habillés.
0: Ouais.
1: Ça se passe au 18e siècle en Russie avec un cochon, un chien, des bandits sanguinaires et une météorite qui menace. Où vas-tu chercher tout ça ?
0: Ah, si je savais.
1: Non, mais voilà, on a typiquement un bouquin là aussi qui va prendre du temps, hein, qui fait je sais plus combien, 250 pages.
0: Ouais.
1: À quel moment tu te dis, ah, c'est ce récit qu'il faut que je fasse maintenant ? Et qui va m'occuper un an et demi ou deux ans.
0: Ouais, deux ans, trois ans même. J'avais envie de faire un livre russe sur la Russie. Et puis j'avais aussi envie de continuer mon travail sur l'imbécilité, sur le déni en fait. C'est un peu une parabole du déni climatique par exemple. On peut lire le livre comme ça. Hein. Et donc en fait c'est souvent des envies qui se conjuguent et qui aboutissent à une espèce d'évidence. Qui fait que je me lance dans des projets, un peu parfois, dont le pitch peut être un peu étonnant.
1: Ah, il y en a un autre. Alors, il est plus ancien, mais on va en parler parce que ça va faire le lien avec De Pierre Edos, qui s'appelle Le singe qui aimait les fleurs. Je pense que c'est un de mes préférés dans toute
0: super.
1: Ta production, et je pense que c'est un de tes préférés aussi, non ?
0: Ah, bah oui, parce que en fait, je l'ai fait rééditer là, hein, cette année, ouais. dans une version luxe.
1: C'est, alors là, on trouve vraiment beaucoup de Jean-Paul Krasinski là-dedans. C'est vraiment un conte très, très cruel.
0: Oui.
1: Donc c'est une petite communauté de singes qui vit d'ailleurs avec des humains, mais qui parle, et un des singes est un peu comment dire, un peu poète, un peu décalé, un peu solitaire, un peu rejeté surtout.
0: Ah ouais. Et en effet, il cherche un peu à socialiser, à trouver un ami, donc il est à peu près à tout pour ça, pour trouver un ami. Et évidemment, ça va mal se passer. Oui, cet album, j'y tenais beaucoup, en fait. Il était paru en Poisson Pilote dans les années, peut-être en 2007, je
1: crois. Ouais, c'est ça, 2007.
0: Il n'était plus disponible depuis, la collection, elle est un peu éteinte. Et en fait, j'ai voulu quand même qu'il soit pas toujours disponible. Je me suis dit, bah, voilà, quitte à le rééditer, bah, je vais un peu le ramener dans ma production d'aujourd'hui. Donc, je l'ai remis en couleur à l'aquarelle, entièrement. Et il a été réédité comme ça, dans sa version luxe aux éditions Fabula. Il est sorti là en début d'année 2025, donc c'est, il en reste encore un peu, mais c'est un tout petit tirage. Hein. Je crois qu'il y en a 500, voilà, donc il y en a pas mal qui sont partis, mais voilà, c'est ce livre, j'y tiens, ouais, ça a été une étape en tout cas dans mon écriture.
1: Est-ce que c'est ta première expérience à l'aquarelle, en tout cas sur un album?
0: Non, parce que la première expérience vraiment sur un album long, c'est le Crépuscule des Idiots, c'est une dizaine d'années. Et après, l'aquarelle, j'en ai toujours fait. Hein. C'est-à-dire que je crois que c'est la première peinture que j'ai vraiment aimée. Ma première aquarelle, elle doit dater de 86, je m'en rappelle bien. Et donc j'avais 13 ans en fait. Et quand je l'ai faite, je me suis dit waouh, là il y a un truc qui n'est pas pareil. Je connaissais la gouache, je connaissais déjà pas mal de techniques graphiques, mais là il y a eu une espèce de petit choc, et en fait j'en ai toujours fait plus ou moins, mais en bande dessinée c'est vrai que j'ai mis du temps à l'intégrer, pour plein de raisons, parce que au début bah, il fallait que je maîtrise à la fois le dessin et le scénario, donc c'était déjà suffisamment de boulot, et je préférais déléguer la couleur à des coloristes. Et puis après, quand j'ai vraiment été à l'aise, je me suis dit bon allez, ce souci, je fais tout.
1: Quand on est béotien ou pas dessinateur, comme moi, comme un certain nombre de personnes qui nous écoutent, on se dit, mais ils sont dingues, parce que chaque case, c'est un petit tableau qu'il faut peindre, un par un. Et ça paraît, vu de l'extérieur, un boulot gigantesque, phénoménal.
0: Eh bien oui, c'est un boulot phénoménal. Non, c'est vrai que le métier de bande dessinée, c'est pas forcément l'activité la plus rentable.
1: Mais déjà, quand tu fais du dessin, juste tu encres, mais là,
0: ouais.
1: Faut peindre.
0: Faut peindre. Après, je conçois mon dessin en fonction de la peinture aussi. C'est-à-dire que quand je fais de la bande dessinée à l'aquarelle, j'allège un peu mon trait. Je laisse pas mal de choses qui vont être résolues au moment de la couleur. Et l'aquarelle, elle a quand même cette vertu, c'est qu'elle peut être très évocatrice. Et des fois, il suffit juste de suggérer un arbre, une lumière, un rocher. C'est deux, trois petites tâches. Mais c'est le lecteur qui fait la fin du travail, en fait. J'ai pas eu à tout dessiner. Et donc, en fait, c'est un équilibre assez subtil entre ce qu'on montre et ce qu'on ne montre pas. Ce qui fait que c'est peut-être pas si long que ça en a l'air.
1: On en parlait dans un précédent podcast avec Jérémy Moreau, qui a fait un album lui aussi à l'aquarelle, et qui disait ce qu'il aimait dans ce travail de l'aquarelle, lui qui dessine beaucoup en numérique. C'est qu'il aime les accidents que provoque l'aquarelle. C'est-à-dire que ça t'emmène parfois vers des endroits où tu n'imaginais pas aller, ou que l'image que tu avais en tête n'était pas forcément celle qu'il y aura à l'arrivée.
0: Oui, oui, oui. Alors bon, grosso modo, l'intention narrative de l'image en bande dessinée, je l'obtiens. Mais c'est vrai que le travail de l'accident, la liberté de ce médium-là, c'est-à-dire que c'est de l'eau et du pigment, donc ça bouge, hein, ça fait un peu ce que ça veut. Alors des fois, il faut contrôler. Et des fois, il faut laisser aller, parce que l'accident est plus intéressant que ce qu'on aurait proposé avec un geste contrôlé. Et donc, en fait, pendant qu'on réalise, il faut être là. Il faut vraiment être très conscient de ce qui se passe. Et ça, moi, j'adore ça. C'est-à-dire que c'est vraiment un ici et maintenant. Contrairement au numérique, où on rate, ben on fait pomme Z, on annule, on recommence, il y a un coup de fil, bon, ben voilà... on décroche, c'est une concentration beaucoup plus diluée, le numérique. L'aquarelle, y a un temps de séchage, il faut être là, et on peut pas être interrompu. Et il y a ce côté, surtout, vivant, en fait. Si je faisais une espèce d'analogie avec la musique, je dirais que l'aquarelle, c'est du live. Voilà, c'est du dessin live, alors que le numérique, c'est du studio un peu froid.
1: Tu parlais de rater. Donc, il n'y a pas de pomme Z, évidemment. Et si tu rates, tu fais quoi? Tu recommences? Ça t'arrive souvent?
0: Non, mon truc, c'est que je rate pas. Alors, ça peut paraître...
1: Ou t'assumes l'accident.
0: Ouais, c'est ça. Non, mais ça peut paraître un peu prétentieux de dire ça. Mais en fait, oui, j'ai pas le droit à l'erreur, parce que c'est des pages qui me prennent du temps. Donc je fais attention de pas rater. Et si je sens, en fait, que ça va dans une direction inintéressante, c'est ça que j'appellerais rater. Voilà, c'est pas le mauvais geste ou le truc où je me dis, oh merde, fallait pas. Non, je me dis, c'est plat. On s'ennuie un peu, quoi. C'est un peu ce qui arrive souvent quand je reprends l'aquarelle après avoir après m'être arrêté pendant quelques mois. Au début, c'est un peu, voilà, il se passe pas grand-chose, c'est un peu scolaire. Et ben, je prends mon pinceau, je balance de l'eau, et puis après, je rattrape. Et là, il se passe un truc, en fait. Voilà, c'est encore une fois, c'est une espèce de jeu avec l'eau et les pigments, et puis et aussi peut-être une lutte contre l'ennui, en fait, c'est ça. C'est une technique qui n'est pas ennuyeuse du tout si on n'a pas peur.
1: Ça doit être spectaculaire de devoir travailler.
0: Oui, je sais pas.
1: Je m'y faisais des grands gestes là tout à l'heure.
0: Ouais. Ça dépend. Des fois, c'est des gestes très calmes. Hein. Ça dépend.
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1: Alors venons-en maintenant, Jean-Paul, à De Pierre et d'Os, qui est donc ton dernier livre. Un livre, somme, un livre important, j'imagine, pour toi dans ta carrière. Ouais. Tu disais que tu y as passé 4 ans, donc c'est quand même quelque chose dans une vie, hein, passer 4 ans sur un seul projet.
0: Ouais.
1: C'est un roman de Bérangère Cournu, à la base, de Pierre Edos. D'où vient ce premier contact avec elle, avec ce livre? Pourquoi tu as eu envie ensuite de l'adapter?
0: Alors, c'est mon éditrice, Camille Grenier, qui m'a mis le livre entre les mains, en me disant, il faut absolument que tu lises ça. Donc, je l'ai lu, j'ai quasiment dévoré d'une traite, j'ai pris le temps de dormir un peu quand même. Et je me suis dit, waouh, ça c'est quelque chose, quoi.
1: Et Camille avait dans la tête que tu allais l'adapter, ou c'était juste un petit conseil de lecture?
0: Non,
1: elle avait une idée derrière la tête.
0: Donc, c'est une éditrice, de toute façon, donc évidemment qu'il y a toujours une idée derrière la tête. et heureusement. Donc voilà, rapidement, je me dis, oui, il faut que quelqu'un l'adapte, c'est à moi de le faire. Et donc voilà, c'était le premier contact. Moi, je ne connaissais pas le travail de Bérangère Cournut ni l'édition du Tripode. J'ai découvert tout ça. Et ça a été une autre claque, finalement, parce que chez Bérangère, il y a d'autres livres qui sont très, très beaux. Donc c'était une espèce comme ça de choc littéraire que j'ai essayé de prolonger, moi, dans mon adaptation. Ce plaisir que j'ai pu ressentir, je me suis dit, il faut que je le transmette avec mes outils, moi.
1: Est-ce qu'en lisant déjà les images arrivées?
0: Ah oui, il y avait des images et même des pages de BD. La dernière page du récit, j'avais déjà découpé, je la voyais. Voilà, donc, alors, ce n'est pas le cas pour tous les passages. Il y en a qui m'ont donné un peu de fil à retordre. Grosso modo, oui, quand je sens qu'il y a un tel réservoir d'images, j'y vais sans sourciller, quoi.
1: Alors, il faut qu'on dise de quoi ça parle, hein. Évidemment, oui. De Pierre Edos. Oui. Ça se passe en Arctique. Et on suit la vie d'une femme inuite. On ne sait pas d'ailleurs précisément où on est ni à quelle époque on est. Donc c'est une sorte de récit initiatique, mais pas seulement. C'est aussi le récit d'une vie. Ça parle de féminisme aussi, de la place d'une femme dans une société qui est particulièrement difficile, hostile, et une nature elle-même qui est aussi hostile. C'est tout ça qui t'a plu ?
0: Oui, c'est tout ça. Effectivement, c'est un hors-temps littéraire. L'époque n'est pas précise. Bon, grosso modo, c'est avant l'arrivée de l'homme blanc, hein, puisqu'on n'en voit pas. On peut situer ça où on veut, entre le 15e et le 20e siècle. Peu importe. Moi, je sais où ça se passe. Ça se passe sur l'île d'Amasalik, au sud-est du Groenland, mais on ne le dit pas parce que ça amène pas grand-chose, finalement. Et oui, c'est le récit d'une vie. C'est ça qui m'a plu aussi. Et puis, c'est un récit à la première personne. Il y a vraiment une narration qui est celle du personnage principal. Et c'est quelque chose que moi, je voulais faire depuis longtemps. J'avais quelques projets, déjà, de scénarios écrits par moi-même. Mais là, en fait, le monologue du personnage, en fait, il m'a semblé tellement puissant, je me suis dit, ça y est, ton livre à la première personne, c'est celui-là. C'est encore une fois, c'est une espèce d'évidence de m'attaquer à ce roman pour cette raison-là aussi.
1: Il y a des dialogues intérieurs, c'est-à-dire elle parle, et ça c'est le texte de Bérangère Cournut.
0: Ouais. J'ai essayé d'en conserver un maximum parce que il est très très évocateur, le style, la langue utilisée dans le roman, en fait, bien que simple, s'avère assez puissante en termes de métaphores, d'évocations, d'émotions, et donc c'était évident pour moi qu'il fallait le en conserver un maximum dans la bande dessinée aussi.
1: On en vient à la question de l'adaptation. Est-ce que l'autrice a été facile à convaincre? Est-ce qu'elle souhaitait que ce soit adapté? Est-ce que tu as dû, toi, la convaincre un peu, lui montrer des images?
0: En fait, elle m'a laissé vite carte blanche. Oui, j'ai fait 2 pages quand même, des mots pour montrer ce que j'avais en tête, ce qui paraît la moindre des choses. Et puis, à partir de là, on s'est rencontrés, on a un peu discuté. C'est vrai qu'elle m'a donné quelques clés. Et puis après, elle m'a laissé carte blanche, ce qui était un formidable cadeau. parce que justement, moi, j'ai pu donner ma version du livre, qui bien que fidèle, en fait, j'ai aussi pioché les choses qui m'intéressaient le plus.
1: On a posé cette question de l'adaptation à Sébastien Gnedig, qui lui a adapté les bouquins de Sorge Chalandon récemment. Est-ce qu'il est utile d'adapter ? Alors oui, forcément, quand on voit ton bouquin, bien sûr que ça l'est, mais pourquoi adapter finalement ? Pourquoi, toi, tu as plutôt fait des scénarios à toi, hein, des scénarios originaux, et là, c'est pas ton histoire, et pourtant, comment tu te l'es approprié ?
0: C'est pas mon histoire, mais c'est un choix que j'ai fait, c'est-à-dire qu'on on s'exprime aussi par rapport au choix qu'on fait, que ce soit dans la nourriture, dans la manière de s'habiller, dans ce qu'on veut regarder, dans ce qu'on dit, etc. Donc, pour moi, c'est un bouquin aussi personnel que les scénarios que j'ai pu écrire, même si voilà, le récit d'origine n'est pas le mien. Et puis, effectivement, même à l'intérieur de ce récit-là, il y a des choses que j'ai pas montrées, ou alors des choses que j'ai voulu montrer d'une certaine manière. Je pense par exemple à tout ce qui est esprit, surnaturel.
1: Oui, on précise qu'il y a, dans cette tradition inuite, il y a ce qu'on appelle des chants.
0: Oui.
1: Donc on a le chant du géant, le chant des petites personnes, qui interviennent assez régulièrement dans la vie. Et ça, c'est des pages assez fantasmagoriques où tu as inventé des personnages d'ailleurs.
0: Oui, il y a même des scènes où on voit des petits esprits. Et en fait, j'ai fait ce choix qui est que c'est toujours dans la tête du personnage. Voilà, c'est pas du vrai fantastique qui ferait éruption dans un groupe social. C'est vraiment sa vision à elle. C'est son imaginaire à elle, à Ulsuralic, au personnage principal.
1: Bérangère Cornut, comme toi-même, avait passé beaucoup de temps à travailler en fait sur cette culture inuite. On peut pas aller très loin. Hein. T'as traversé la Seine pour aller jusqu'au Jardin des Plantes et au Muséum d'Histoire Naturelle. mais tu y as passé du temps pour t'imprégner de cette culture que tu connais. Ou pas vraiment avant ?
0: Je connaissais un peu parce que, en fait, quand j'étais gamin, chez mes parents, il y avait les bouquins de Jean Mallory qui me fascinaient déjà, quoi. Et puis c'est toujours un. Quand je voyais des reportages, j'étais toujours un peu étonné par cette culture. Je me disais, pourquoi ils restent là-bas, dans le froid, à manger du phoque ? Alors que nous, on est bien ici, on a la télé.
1: C'est vrai que franchement, à lire le livre, on se dit ça aussi, hein, assez souvent.
0: Oui. Alors qu'en fait, bon, c'est parfaitement naturel, quoi. Ils sont dans leur milieu, ils sont adaptés. Et on projette aussi beaucoup de choses sur eux. Par exemple, on imagine qu'ils ont froid. En fait, non, ils n'ont jamais froid. C'est-à-dire que quand ils sont dehors avec leur peau de bête, ils n'ont pas froid. Quand ils sont à l'intérieur de l'igloo, ils sont assez nombreux. Et de toute façon, c'est un peu chauffé avec les lampes à huile aussi. Et ils n'ont pas froid du tout. Ils sont souvent nus dans les igloos, hein, ou les maisons d'hiver, les maisons en tourbe. C'est notre vision aussi occidentale qui fait qu'on les plaint. Mais bon, ils ont survécu. Alors c'est vrai que le régime alimentaire, moi, il ne me fait pas envie. Hein, mais... Moi, je travaille beaucoup de phoques. Hein.
1: Ouais, et quand il n'y a rien à manger, les chiens parfois aussi.
0: Oui, de toute façon, moi, ils mangent tout ce qu'ils peuvent manger, ce qui paraît naturel.
1: Parce que la famine est en filigrane, hein, tout le temps. Ils ont tout le temps faim, quand même. Oui. C'est quand même des endroits où il n'y a pas beaucoup de plantes qui poussent. D'ailleurs, on se demande 5 fruits et légumes, non hein.
0: Ah non. Non. 5 fruits et légumes par an.
1: Ouais.
0: Voilà.
1: Et je disais que tu as passé du temps dans ce muséum d'histoire naturelle. Pour y faire quoi ? Pour t'imprégner de cette culture ? Ou tu voulais, en tout cas, qu'il y ait beaucoup de choses qui sonnent vraies, qui sonnent exactes, les objets, les costumes, tout ça ?
0: Ah oui, alors j'ai fait extrêmement attention à la documentation. Donc il y avait le musée, mais il y avait aussi tous les bouquins, les films, etc., les recherches sur Internet. En fait, c'est un ensemble. Et oui, je voulais que d'un point de vue anthropologique, ce soit le plus irréprochable possible. On ne peut pas l'être à 100% jamais. Mais en tout cas, avoir cette dimension très ancrée dans le réel, voir qui est cette petite dimension anthropologique scientifique, ça m'intéressait d'autant plus qu'on pouvait aller plus loin dans l'imaginaire et plus loin dans la vérité du personnage aussi, parce que voilà, quelque part on rêve mieux quand on a les pieds bien au sol. Et donc le musée, en fait, moi j'ai surtout compulsé le fond Paul-Émile Victor. Je me suis en fait pas mal basé sur les travaux de Paul-Émile Victor, sachant qu'il était aussi dessinateur. Il a fait énormément de croquis là-bas, qui sont des croquis simples, mais très précis, très expressifs, et sur les attitudes, sur même la façon de construire un

0: Et donc ça a été précieux aussi pour ça.
1: Tu tenais à ce que tout soit très exact ou quand même tu t'es laissé pas mal de liberté ?
0: Non, non, j'ai essayé d'être le plus exact possible. Et en fait, le bouquin a été labellisé par le Muséum d'Histoire Naturelle après coup. Ils ont fait une lecture par le comité scientifique. Donc je suis passé sous les fourches codines de cette brochette d'experts. Donc il y a eu deux, trois choses que j'ai dû modifier. Il y a eu une petite discussion autour de la campanule arctique. J'avais dessiné ces petites fleurs violettes. On m'a dit non, c'est pas sûr qu'il y en ait, etc. Donc il a fallu que je prouve qu'il y en avait. Donc ça va.
1: Ça va loin.
0: Ça va loin. Et oui, il y a même une case, en fait, où il y a une case d'accouchement, où on voit au moment de l'accouchement, la grand-mère qui initialement coupait le cordon ombilical avec le hulu, le couteau de femme, en forme de demi-lune. Et au muséum, ils m'ont dit « Ah non, non, non, non, non, ça sert à couper la viande, c'est le produit de la chasse, ça ne va pas couper le vivant, il faut couper le cordon ombilical soit avec une coquille de moule, soit avec les dents. » Donc moi, j'ai choisi les dents. Mais voilà, donc j'ai quand même dû tenir compte un peu de ce qu'ils me disaient. Et puis voilà, donc il y a peut-être encore, si on cherche bien, quelques inexactitudes, mais je pense que grosso modo, en termes de représentation anthropologique, c'est assez fiable.
1: L'autre grand personnage, c'est évidemment l'environnement, les décors. Mm-hmm. Est-ce que tu es allé là-bas ?
0: Non, et j'ai pas voulu d'ailleurs. Je préfère que ce soit un voyage mental, la bande dessinée, c'est ça en fait finalement. Oui, la littérature aussi. Hein. Bérengère Cornut n'est pas allé non plus au Groenland. En fait, c'est un Groenland reconstitué. Je dirais pas fantasmé, mais c'est une construction mentale. Et puis moi surtout, en fait, le fait de pas y être allé, ça m'a pas coupé les ailes de la représentation parce que je l'ai vu, je l'ai fait pour certains récits ou certains travaux. Le fait d'aller sur place, on a envie des attitudes et donc on devient souvent trivial. Et moi j'aime bien quand même que ce soit de la fiction, qu'il y ait du rêve. Moi ce que je trouve fascinant par exemple chez Miyazaki, c'est que au fil de ses films, il écrit une espèce de Japon idéal, un peu très très campagnard, très rustique. Il n'a jamais existé en fait, tout est dans sa tête. Et on y croit. Et c'est ça qui est beau. Donc voilà, moi c'est ce type de veine que j'ai envie de poursuivre.
1: Donc autant la représentation des Inuits est assez exacte, mmh. autant l'environnement dans lequel ils vivent, là c'est plus toi.
0: Oui, de fait.
1: C'est le mélange des deux.
0: C'est un mélange des deux. Après, je me suis basé sur des documents. Voilà, j'ai dessiné des icebergs de façon crédible, etc. Mais par exemple, sur certaines lumières un peu crépusculaires qu'on peut voir dans l'album, en fait, c'est pas forcément celles que je voyais sur les photos de voyage des gens du Groenland. C'est des lumières que moi j'ai trouvées gare de Lyon en peignant le soir. Voilà, des contre-jours, des clairs obscurs, des choses comme ça. Donc voilà, c'est un peu un mélange en fait. Mais ce qui compte, c'est que ce soit crédible. À l'arrivée, c'est ça.
1: Il y a un truc assez étonnant dans cet album, quand on le lit, c'est qu'on parle d'un univers blanc. Il n'y a pas de blanc.
0: Il y a très peu de blanc. Pour deux raisons. Parce que déjà, je me suis dit, oh là là, un album de banquise et de neige, ça va être du blanc, on va s'ennuyer. Donc mes scènes sont très colorées parce que je les mets en relation avec l'histoire aussi. Donc si j'ai besoin d'une scène un peu sombre, un peu grise, je m'en prive pas. Il y a du brouillard, il y a des couchers de soleil, il y a la nuit, il y a il y a l'aube, etc. Donc en fait, on peut éviter de tomber là-dedans, dans le tout blanc. Et par contre-coup, le blanc, quand il apparaît, il a une utilité, qui est un peu un moment, je dirais, virginal, ou alors éblouissant. En fait, il a un rôle en soi aussi, le blanc, du coup.
1: Je voudrais qu'on parle du travail graphique, en fait, sur la manière dont tu as conçu cet album. Mmh. D'après ce que j'ai compris, c'est un mix entre un dessin numérique,
0: ouais.
1: Le dessin au trait, et ensuite
0: ouais.
1: L'aquarelle dont on parlait tout à l'heure.
0: Ouais. En fait, depuis quelques années, je suis passé à l'iPad pour dessiner et ancrer. Ce qui est un outil formidable, hein, qui a complètement renouvelé chez moi le désir de dessiner déjà, et puis le quotidien, c'est beaucoup plus confortable. Je peux aller bosser au bistrot ou dans le train. C'est aussi une nouvelle palette d'outils disponible qui est un peu infinie en plus. Hein. Par contre, autant dans le trait, on peut arriver à avoir l'équivalent d'un trait de crayon, d'un trait de plume, de manière tout à fait bluffante. Autant sur l'aquarelle, les logiciels sont encore à la traîne. Ils n'arrivent pas. Ils n'arrivent pas à reconstituer

0: tuer vraiment ce côté live, vivant, dont on parlait tout à l'heure. Et puis, bah voilà, surtout, moi, j'aime bien patouiller à l'aquarelle, donc je ne voudrais pas me priver de ce plaisir-là. Ce qui fait que, en fait, une fois que j'ai fait mon trait, j'ai fait ma page, je l'ai fait imprimer, donc c'est une impression, c'est pas une photocopie, hein, c'est un tirage d'art, en fait, sur mon papier aquarelle habituel, qui est le super papier, l'Arche 300 satiné. Et puis, bah, je peux faire mon travail de couleur directe habituel, on va dire.
1: Tu parlais tout à l'heure du côté organique de l'aquarelle, justement. Mmh. Le côté organique du dessin, ça, bof.
0: Bah, il est limité,
1: pas, de la plume, de langue de Chine, enfin, le plaisir qu'on peut... Tu en as fait pas mal, des albums comme ça, d'ailleurs.
0: Ouais, j'en ai fait pas mal. Mais en fait, je suis pas non plus un grand spécialiste de l'organique dans le trait. C'est-à-dire que mon trait, il est toujours assez minimal. Si je faisais des effets de matière avec le trait, si je mettais beaucoup de noir... oui, peut-être que je perdrais quelque chose, mais en fait, quand on regarde mes pages originales, enfin sur à peu près toute ma carrière, c'est une espèce de ligne claire un peu salie, quoi. Le trait, il est là plus pour délimiter les formes, en fait. Finalement, j'ai l'impression que c'est plus une vision complète de ce que je peux faire. C'est-à-dire que pour moi, il n'y a rien de nouveau, mais c'est vrai que j'ai mobilisé des compétences qui étaient plutôt disséminées entre les albums précédents. Et là, au moins, tout est réuni.
1: Est-ce que tu considères que cet album est un tournant pour toi, d'abord dans la façon de raconter, beaucoup moins ironique, beaucoup plus... Mmh. Là, on est sur un vrai drame. Il n'y a plus la distance de l'humour du tout.
0: Oui.
1: Ça, c'est pour l'aspect scénaristique, pour l'aspect graphique aussi. On sent qu'on est dans autre chose. Il y a vraiment un avant et après cet album pour toi.
0: Oui, ça c'est clair. Bah déjà, le fait de me départir un peu du recours systématique à l'humour, oui, c'est un tournant, c'est ce que je voulais. Hein. C'était vraiment une intention consciente qui date déjà de plusieurs années, finalement. Parce que même si j'ai toujours voulu mettre de l'émotion dans mes livres humoristiques ou satiriques, c'était juste une composante. Et je sentais, avec l'âge, en fait, hein, c'est l'effet du vieillissement, que... mes livres devaient être nourris de davantage d'émotions brutes, simples. Voilà, c'est histoire de partager autre chose aussi avec le lectorat.
1: Quel regard tu as sur cet album fini ? Il correspond à ce que tu imaginais avant de le commencer ?
0: Bah oui, mais en fait, ça fait quelques années quand même que j'obtiens à peu près, voire complètement, les objets que j'avais en tête à l'origine. Bon, il a fallu du temps, hein. C'était pas le cas des premiers albums où j'étais toujours un peu déçu par-ci, par-ça, mais bon, avec le temps, voilà, on met la boule directement dans la cible, au cœur, quoi.
1: Qu'est-ce qui s'est passé quand Bérangère Cournu a lu ton livre pour la première fois ? C'était un moment, j'imagine, que tu attendais, mais peut-être avec un peu de tension ou d'émotion ?
0: Évidemment, oui, évidemment. C'était un moment super touchant, en fait, parce que elle-même a eu beaucoup d'émotions. Elle m'a dit qu'elle avait pleuré en lisant les pages. Et ce qu'elle m'a dit aussi qui m'a beaucoup touché, c'est qu'elle avait eu l'impression de rencontrer son personnage pour la première fois. Donc ça, c'était vachement chouette. Une autre belle chose qu'elle m'a dite aussi, c'est que maintenant qu'elle écrivait, elle pensait un peu... à mes aquarelles, et donc ça lui donnait une clé aussi pour écrire. Donc voilà, ça c'était vraiment vraiment super. Enfin, de toute façon, ça a été une très très belle rencontre avec Bérangère, et il n'est pas du tout exclu qu'un jour...
1: Mais oui, parce que tu dis j'ai tout lu d'elle et j'aime tout, donc tu pourrais refaire un autre. Est-ce que tu as eu d'autres images qui se formaient dans ces autres bouquins?
0: Alors oui, et ben, bien sûr, évidemment, mais ça pourrait plutôt être des, voilà, pour les prochains, par exemple. Ouais, c'est en train d'écrire, toujours.
1: J'ai vu que tu vendais pas mal des planches de pierre et d'os.
0: Ouais.
1: On se dit que quand on a autant donné d'énergie et de temps sur une planche, t'as pas de mal à t'en séparer derrière, ensuite ?
0: Non, j'ai pas de mal, en fait, pour la bonne raison que je continue à en faire des pages. Peut-être que le jour où j'arrêterai de faire des pages couleurs, j'aurai plus de mal à m'en séparer. Mais pour l'instant, je suis encore dans un mode de production. Donc des pages, j'en ai, il va y en avoir d'autres, donc je peux admettre de me séparer de certaines. Et puis j'aime bien l'idée que ce soit sur le mur des gens qui ont aimé le livre, qui ont aimé la peinture. C'est quelque chose qui me réjouit quand même.
1: Ton prochain bouquin est déjà en cours ?
0: Oui, alors ça va être une adaptation aussi, mais dans un genre très différent. Ça va être donc un roman noir contemporain qui se passe à Nancy, c'est l'histoire d'une femme de 50 ans, et ça va être très différent. Peut-être un peu plus classique dans la forme que de Pierre Edos, parce que le récit exige voilà, un découpage un peu différent, avec un peu plus de cases, etc. Mais le travail d'adaptation va être différent aussi. C'est-à-dire que dans Pierre Edos, j'ai surtout procédé à un élagage. J'ai enlevé des scènes pour arriver à une narration un peu plus resserrée. Là, dans ce roman-là, c'est différent, puisque je vais rajouter un peu de scénario par-ci, par-là. Des petits dialogues, des petites scénettes.
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1: On en vient aux questions traditionnelles de fin d'entretien. Alors, je t'ai demandé de choisir, comme on fait d'habitude, une chanson ou un album.
0: Bah, l'album, c'est le dernier que j'ai acheté. J'achète plus beaucoup de CD. Donc, quand j'achète, c'est que j'aime bien. C'est un groupe qui est pas très connu, qui s'appelle ORK, qui est un groupe, on va dire, de rock progressif, etc. Et les musiciens sont des virtuoses. Voilà, il y a un musicien qui vient de King Crimson, un autre de Porcupine Tree, et avec un chanteur qui est une espèce de mélange entre Chris Cornell et Jeff Buckley. Voilà, gros niveau, quoi. Donc j'écoute ça en boucle, en fait, depuis quelques mois.
1: Il y a de la musique quand tu travailles ?
0: Il y a souvent de la musique. Il y a souvent aussi des podcasts. J'écoute beaucoup de podcasts.
1: Ça m'arrange.
0: Ouais. Podcast BD, podcast historique, podcast de true crime aussi, j'aime bien. Voilà, je varie un peu les plaisirs. Et puis, oui, il y a toujours un fond sonore, en tout cas.
1: Oui, il y a des bruits de klaxon derrière. Parce qu'on est gare de Lyon, il y a souvent des bruits de klaxon.
0: Il y a souvent. C'est même... Oui, ça fait partie de l'environnement sonore.
1: Un film ou une série ?
0: Ah, il n'y en a pas beaucoup, je regarde plus de séries depuis très longtemps, en fait. Même le cinéma, j'y vais moins. Donc ça va être un vieux film, parce que j'ai quand même pas mal fréquenté les salles de ciné une époque. Celui qui me reste en tête et que j'ai toujours envie de revoir, c'est Amadeus de Milos Forman, qui est quand même une espèce de chef-d'œuvre indépassable, qui cumule pas mal de mes passions en plus, que ce soit la musique ou la dramaturgie, très très belle dramaturgie d'ailleurs, dans ce film. Et je trouve qu'il a peut-être un peu vieilli, mais il a une belle patine, quoi. Donc c'est un film que j'ai envie de revoir, ce qui n'est pas si souvent non plus, ça.
1: Et enfin, un livre ou une bande dessinée, ou les deux?
0: La bande dessinée, c'est une de mes favorites que je relis souvent. C'est Tamara Drew de Posy Simmons. J'adore ça parce que, justement, elle intègre pas mal de textes dans ses pages. C'est gonflé, ça marche vraiment très très bien. Ce sont des objets qui sont très très riches. Voilà, très riches. C'est encore une fois, Tamara Drew, on lit pas ça en une demi-heure. Et donc j'adore cette proposition-là. Enfin, je trouve formidable qu'elle ait eu le Grand Prix en plus à Angoulême. Et puis un livre, j'en lis beaucoup, il y a toujours des trucs qui me plaisent. Je vais parler d'un auteur, en fait, alors plus d'un livre, parce que je suis en train d'éplucher toute son œuvre. C'est-à-dire que voilà, j'ai pris une claque en lisant le premier, j'ai pris une claque en lisant le deuxième, et donc là, maintenant, je suis parti pour faire toute sa biblio. C'est David Vann, qui est un écrivain américain, qui a grandi en Alaska, et qui est très très noir. On est vraiment dans les confins de l'horreur humaine, et surtout il raconte tout ça avec un sens du suspense qui est épatant.
1: L'Alaska, hein, il doit avoir froid un peu de temps en temps, non?
0: Ah oui.
1: De Pierre Edos, l'incroyable adaptation du roman de Bérangère Cournut est publiée dans la collection Air Libre de chez Dupuis. Il y a des dizaines d'albums signés Jean-Paul Krasinski. Personnellement, j'adore Les Cœurs Boudinés chez Dargaud, le formidable Le Crépuscule des Idiots chez Casterman, Les Étonnantes Fables de la Poubelle chez Dargaud également. Merci beaucoup, Jean-Paul, de nous avoir reçus aujourd'hui dans ton atelier.
0: Avec plaisir, merci Paul.
1: Et bien sûr, que vous soyez dans votre canapé ou dans un igloo, lisez des BD.
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10: Bonjour à tous. Je doute. Et je doute tellement fort que ça me démange. Alors on est d'accord sur le mot. Douter, n'être sûr de rien, faire preuve de scepticisme et d'esprit critique, vérifier plutôt deux fois qu'une ce qui est donné à l'intellection, laisser plus souvent qu'à son tour la confiance à côté de l'habitude pour préférer la confrontation des constats et des croyances, c'est d'accord. Mais de quoi ? 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Les temps nouveaux puent les égouts à plein nez. L'heure du doute est plus que nécessaire. Et celle de la parole aussi.
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12: Et avec vous, merci à tous d'être là, d'avoir choisi Radio Campus 3 en ce début de semaine. Forum Campus du lundi avec Clémence du service vie étudiante de Troyes-Champagne Métropole. Mais oui, elle sera là aussi pour le rendez-vous de l'AIM de tout à l'heure à la demi. Bibliothèque Campus, ça ce sera dans la deuxième partie de l'émission. Bloc-notes à écart, de l'info pratique, service et vos météos également. Météo locale avec la tendance pour toute cette semaine dans l'aube. Ce sera tout à l'heure à Molcar, 16h45 et 17h45. Bonne musique, ouais, profitez. Le meilleur du rock, le meilleur de la pop pour vous sur Radio Campus 3.
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0: Bon début de semaine avec nous, merci d'avoir choisi Radio Campus 3, ça démarre bien avec nous, hein, du bon son pop-rock dans les oreilles et des infos.
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0: 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Ce sera le 7 mai, jeudi 7 mai à partir de 19h. 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C'est ouvert à tous les étudiants et vous pourrez même vous restaurer gratuitement sur place. Pour tout renseignement, 03 25 81 78 10. 03 25 81 78 10 ou mde@3-cm.fr. Le QG, c'est place Léonard de Vinci, du côté des écoles d'ingé. Sur la Technopole de l'Aube, un événement du service vie étudiante de Trois-Champagnes Métropole.
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0: Radio Campus 3, la radio de la Fédération des étudiants troyens qui vous offre maintenant le rendez-vous de la MDE en partenariat avec le service vie étudiante de Troyes-Champagne Métropole. On va parler de ce qui est initié ici même à la maison des étudiants avec Clémence qui nous rejoint. Le rendez-vous de la MDE à suivre.
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10: Bienvenue dans le rendez-vous de la MDE pour vous présenter l'actualité de la Maison des étudiants sur Radio Campus 3. La MDE, c'est votre maison, un guichet unique regroupant les principaux acteurs de la vie étudiante. Le service vie étudiante de Troyes-Champagne Métropole, l'antenne troyenne du Crous de Reims, la Fédération des étudiants troyens Campus 3, sa radio, Radio Campus 3, et le service de santé étudiante de l'Université Reims-Champagne-Ardennes. Nous mettons à votre disposition un espace de travail avec des ordinateurs, le Wi-Fi gratuit et de quoi imprimer votre travail. Vous trouverez aussi un point CAF et CPM pour toutes vos démarches. Venez également profiter de la salle de musique. Que vous soyez une association étudiante ou tout simplement étudiant, ne cherchez plus pour vos répétitions. Cette salle est mise gratuitement à votre disposition. Elle est totalement insonorisée et tout équipée. Batterie, piano, synthé, ampli, micro, table de mixage, vous permettant de pratiquer sans complexe. La MDE, c'est aussi un lieu de rencontre et d'animation. D'ailleurs, nous vous proposons un atelier pitch mercredi 6 mai à la MDE de 18h30 à 20h30. Vous pouvez vous inscrire par téléphone au 03 25 81 78 10 ou par mail mde@3-cm.fr. Mais attention, il n'y a que 12 places disponibles. Et venez nous retrouver au QG du Crous pour une soirée jeu le jeudi 7 mai à partir de 19h. Au programme, animation et jeux d'hiver. C'est ouvert à tous les étudiants et vous pourrez vous restaurer gratuitement sur place. Pour tout renseignement, contactez-nous au 03 25 81 78 10 ou par mail mde@3-cm.fr. Et sachez que la Maison des étudiants reste ouverte pour vous informer et vous conseiller sur toutes les questions liées à la vie étudiante, au 6 rue de la Petite Courtine à Troyes, du lundi au vendredi, de 9h à 12h30 et de 13h30 à 17h30. Vous pouvez nous contacter au 03 25 81 78 10 ou par mail à l'adresse suivante mde@3-cm.fr. Et retrouvez notre actualité sur notre site internet étudiatroyes.fr et sur les réseaux comme la page Facebook étudiatroyes. Voilà, c'était le rendez-vous de la MDE tous les lundis à 7h30, 12h30 et 16h30 sur Radio Campus 3. Bonne semaine à tous.
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0: Essentiellement des nuages, hein, des nuages toute la journée, des averses aussi par endroits, 15 degrés sous abri, 18 en ressenti aujourd'hui dans l'aube. Demain, ciel couvert et brumeux en matinée, des averses en prime par endroits, un ciel toujours bien nuageux l'après-midi avec possibilité de foyers orageux. Les températures pour demain mardi entre 12 et 18 degrés. Mercredi, toujours des nuages, moins de pluie, température bloquée à 15 degrés. Jeudi, ciel très nuageux avec de courtes éclaircies, toujours 15 degrés maxi à 3. Vendredi, du mieux, ce sera même plutôt bien avec une météo beau fixe pour le 8 mai, du soleil dans un ciel peu nuageux. Retour à la hausse aussi pour les températures, dans le même temps 19 degrés sous abri ce vendredi dans l'aube, ça fait 24 en ressenti sous l'influence du soleil. Samedi, un mix de nuages et d'éclaircies, évolution orageuse possible dans l'après-midi, température agréable samedi, 20 degrés en moyenne sous abri, 26 quand même en ressenti. Dimanche, un ciel incertain entre nuages et éclaircies, des averses possibles et du côté des thermomètres ça va fléchir un peu, de 11 à 16 degrés attendus, ça fait 19 en ressenti dans l'aube ce dimanche.
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0: Toujours là pour vous en studio ici à la maison des étudiants. Je reste là jusqu'à 19h et même ce soir d'ailleurs on va passer encore un moment ensemble. Ce soir c'est Campus Rock hein, comme tous les lundis soirs 21h-23h. Du bon son, des infos. Prochain rendez-vous avec un nouveau bloc-notes, ce sera dans quelques minutes. Et puis Bibliothèque Campus, l'actualité littéraire à la demi. Voilà un petit peu le programme pour la demi-heure qui vient là.
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0: 16-18, c'est Forum Campus, tous les jours sur Radio Campus 3, et je suis là même jusqu'à 19h, hein, petite rallonge dans la foulée. C'est déjà demain, la troisième et dernière partie tout à l'heure, dès 18h, avec de bons plans loisirs pour vous, et comme toujours, vous nous connaissez du bon son pop rock.
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0: 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Vous êtes à la recherche d'un job, d'un stage ou d'une alternance, et eh bien rejoignez l'équipe du service vie étudiante de Trois-Champagnes Métropole pour vous aider justement à préparer vos entretiens. Rendez-vous à la maison des étudiants au 6 rue de la Petite Courtine à Troyes le mercredi 6 mai de 18h30 à 20h30. Inscription par téléphone au 03 25 81 78 10 81 78 10 ou par mail mde@3-cm.fr. Les intervenants vous demandent également d'apporter vos CV.
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0: Bon après-midi à l'écoute de la radio, tout va bien, hein, vous avez fait le bon choix en plus, hein, ouais, ça commence par là quand même. Vous avez choisi la bonne radio, Radio Campus 3 avec vous.
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0: Face à l'IA générative, il ne faut pas avoir honte d'être un humain, clame l'écrivain Abel Quentin, qui exhorte à la résistance face à la fuite en avant autodestructrice de cette technologie accueillie avec trop de résignation, selon lui. C'est un livre énervé, prévient Abel Quentin, l'auteur de Sanctuaire, au pluriel, qui paraît aux éditions de l'Observatoire. L'auteur de Cabane, un roman sur l'urgence climatique sorti en 2024, est le dernier en date donc des intellectuels à s'alarmer de la déferlante de l'IA générative, capable de créer des idées, du texte, des images, du son ou des vidéos à partir de grandes quantités de données et dont le grand public s'est emparé avec l'arrivée de ChatGPT en 2022. « Nous ne devons pas avoir honte d'être humains », proclame-t-il en appelant à combattre le pseudo-optimisme des technolâtres qui masquent parfois un mépris de l'homme, trop lent, pas assez efficace, dont on ne cesse de comparer les performances à celles de la machine. Sanctuaire d'Abel Quentin aux éditions de l'Observatoire.
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0: Voilà l'après-midi en pente douce, les dernières minutes de Forum Campus, c'est déjà demain dans la foulée, et puis on se retrouvera aussi ce soir le replay de Campus Rock, 21h-23h sur Radio Campus 3.
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0: Essentiellement des nuages, hein, des nuages toute la journée, des averses aussi par endroit, 15 degrés sous abri, 18 en ressenti aujourd'hui dans l'aube. Demain, ciel couvert et brumeux en matinée, des averses en prime par endroit, un ciel toujours bien nuageux l'après-midi, avec possibilité de foyers orageux. Les températures pour demain mardi, entre 12 et 18 degrés. Mercredi, toujours des nuages, moins de pluie, température bloquée à 15 degrés. Jeudi, ciel très nuageux avec de courtes éclaircies, toujours 15 degrés maxi à 3. Vendredi, du mieux, ce sera même plutôt bien avec une météo au beau fixe pour le 8 mai, du soleil dans un ciel peu nuageux. Retour à la hausse aussi pour les températures, dans le même temps 19 degrés sous abri ce vendredi dans l'aube, ça fait 24 en ressenti sous l'influence du soleil. Samedi, un mix de nuages et d'éclaircies, évolution orageuse possible dans l'après-midi, température agréable samedi, 20 degrés en moyenne sous abri, 26 quand même en ressenti. Dimanche, un ciel incertain entre nuages et éclaircies, des averses possibles, et du côté des thermomètres ça va fléchir un peu, de 11 à 16 degrés attendus, ça fait 19 en ressenti dans l'aube ce dimanche.
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1: 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En 2015, l'équipe de l'INRAP a mis au jour à Lavaux une nécropole qui a perduré de la fin de l'âge du bronze au temps des tricases gallo-romains. Elle y a découvert une tombe princière des environs de 450 avant notre ère, riche de près de 200 pièces, formant un exceptionnel mobilier funéraire. Céramique grecque, chaudron de bronze parmi les plus grand du monde antique, vaisselle étrusque, ustensiles d'argent et d'or, bijoux d'or, chars à deux roues. Pour la première fois, l'ensemble des objets de la tombe princière est présenté au public un peu plus de 10 ans après leur découverte. Rendez-vous donc au musée d'art moderne de Troyes, c'est place Saint-Pierre, c'est juste à côté de la cathédrale.
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0: Dans Paroles d'acteur, quelques répliques célèbres de films. Ça peut faire l'objet d'un jeu d'ailleurs, hein, d'un blind test. Alors à vous de jouer.
1: Nous allons établir un règlement. Règle numéro 1. Vous n'avez pas le droit de toucher à quoi que ce soit.
2: D'accord. Même pas le sol ?
1: Si vous pouvez toucher le sol.
2: Même pas à l'air ?
1: Si vous pouvez toucher l'air.
2: Même pas ça ?
3: Par exemple, je suis juif.
4: Vous êtes juif ? Comment Salomon, vous êtes juif ? Salomon est juif.
1: Oh !
3: Et mon oncle Jacob, qui arrive de New York, il est rabbin.
4: Mais il est pas juif.
5: Ah si ? Crevette créole, le gombo de crevette, à la planche, à la vapeur, en sauce. Tu fais l'avocat crevette, la crevette citron, la crevette à l'ail, la crevette au poivre, soupe de crevette, le ragoût de crevette, la salade de crevette, le cocktail de crevette, le hamburger de crevette.
6: Faites évacuer l'île.
7: Ce serait la fin du parc.
6: Un hybride génétique créé en labo, qui a grandi en captivité. Tout ça, elle le découvre pour la première fois. Elle ne sait même pas ce qu'elle est. Elle va tuer tout ce qui passe à sa portée.
8: Vous croyez qu'elle se pose ce type de questions ?
9: Elsa ! Réveille-toi, réveille-toi, réveille-toi !
10: Anna, retourne te coucher.
9: Je ne peux plus dormir. Le ciel s'est réveillé. Alors je me suis réveillée. Et c'est l'heure de jouer.
11: Attendez un peu, Doc. Est-ce que j'ai bien entendu ? Vous dites que vous avez fabriqué une machine à voyager dans le temps à partir d'une DeLorean ?
12: Faut voir grand dans la vie. Quitte à voyager à travers le temps au volant d'une voiture, autant choisir une qui ait de la gueule. Par ailleurs, la carrosserie étant en acier inoxydable, la dispersion des flux... Attention !
13: Ketchup. Comme celui que ma mère mettait dans les spaghettis, ma puce.
11: Oh, vous direz ! Aide-moi, Bobby est devenu dingue !
14: Surprise !
15: Surprise, Cindy.
16: Es-tu Samuel James Witwicky, descendant d'Archibald Witwicky?
7: Ils te connaissent, Sam.
13: Ouais.
16: Mon nom est Optimus Prime. Nous sommes des organismes robotiques autonomes de la planète Cybertron.
17: Mais vous pouvez nous appeler Autobots, c'est plus court.
13: Autobots?
18: Découper un loup.
17: Un loup?
18: Un turbo?
17: J'ai des notions mécaniques.
13: De toute façon, c'est de la viande ce soir.
18: Ouais, on va dire ça. Tu le mets avec Patrice, il ne lâche pas. Les roues flaquettes, je suis pas sûr.
17: Ah bon?
18: Hein?

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10: Bonjour à tous. Je doute, et je doute tellement fort que ça me démange. Alors on est d'accord sur le mot. Douter, n'être sûr de rien, faire preuve de scepticisme et d'esprit critique, vérifier plutôt deux fois qu'une ce qui est donné à l'intellection, laisser plus souvent qu'à son tour la confiance à côté de l'habitude pour préférer la confrontation des constats et des croyances, c'est d'accord. Mais de quoi ? De soi d'abord, non pas du bien fondé d'une démarche, d'une identité devenue floue ou de quelque autre faille chérie par une époque de faiblesse, mais de notre capacité de confrontation. Douter de soi, autrement dit critiquer son propre comportement comme s'il s'agissait d'un objet d'étude sur une paillasse de laboratoire est une chose difficile, mais indispensable pour entamer une deuxième étape, interroger ce qui nous est extérieur, autrement dit, tout. Le doute se fait dynamique lorsqu'il quitte la seule dimension égotiste, limitée et complaisante, pour s'épanouir au-delà de notre propre personne. C'est le doute de combat. Bienvenue sur le champ de bataille. Dans le domaine, il y a pléthore d'exemples. Le plus flagrant, cette semaine encore, un ciel bleu, immaculé très tôt le matin, lézardé quelques heures plus tard par les innombrables traînées d'avions. C'est quotidien. Il n'y a pas de débat, ce blabla n'en est pas le lieu, mais il y a quelque chose néanmoins dont il est indispensable de rendre compte, d'expliquer et de comprendre, sachant qu'explication et compréhension ne sont pas des opérations intellectuelles équivalentes. Au hasard des questionnements, on aura à se demander pourquoi l'Organisation météorologique mondiale en 2017 a modifié sa nomenclature des nuages pour y ajouter de nouveaux types. Pourquoi, il y a 40 ans, les traînées d'avions étaient rares, différentes, particulières, conformes aux règles de la physique naturelle, apprises et constatées? Pourquoi des pays comme Dubaï se sont trouvés plus d'une fois inondés? Pourquoi la géo-ingénierie, qui n'existe évidemment pas, a fait l'objet dans certains États des États-Unis, le New Hampshire ou la Floride, d'une interdiction? Pourquoi l'Observatoire Défense et Climat a-t-il publié un rapport en 2023 intitulé Géo-ingénierie solaire, enjeux et stratégies de défense? 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
15: Bonjour à toutes et à tous et bienvenue sur 3 Aube Radio et Radio Campus 3 dans l'émission Destination Nature. Les associations locales jouent un rôle essentiel et pionnier dans la protection de notre environnement. Ancrées dans leur territoire, elles agissent au plus près du terrain, sensibilisent les habitants et participent activement à la préservation de la biodiversité. C'est pour mieux comprendre l'importance de cet engagement local que je reçois aujourd'hui le président de l'association des naturalistes de Champagne-Ardennes, Samuel Courteau. NCA est une structure engagée depuis de nombreuses années dans l'étude, la protection et la valorisation de la biodiversité régionale. À travers cette interview, nous allons donc mieux comprendre le rôle de l'association, les enjeux environnementaux en Champagne-Ardenne et les actions concrètes menées pour y préserver la nature. Bonjour Samuel.
16: Bonjour Audrey.
15: Alors Samuel, on va commencer cette émission en faisant connaissance, même si moi je te connais à titre personnel. Est-ce que tu peux te présenter en quelques mots et nous expliquer ton parcours ?
16: Eh bien, Samuel Courteau, voilà, j'ai un peu plus de 50 ans. Je suis, on va dire, de formation naturaliste après des études universitaires. On va dire toujours intéressé par l'environnement depuis tout petit. J'ai travaillé pendant près de 20 ans à l'Office national des forêts et puis ça fait un peu moins de 10 ans que j'ai rejoint la, on va dire, ce qu'on appelle la police de l'environnement, alors ce qui était anciennement l'Office national de la chasse et de la faune sauvage, et ensuite l'Office français de la biodiversité.
15: L'OFB.
16: Voilà. L'OFB. Donc je suis en poste, j'ai été en poste en Haute-Marne, dans l'Aube, et aujourd'hui je travaille en Côte d'Or.
15: Alors, qu'est-ce qui t'a conduit à t'engager dans le naturalisme et à devenir président de l'association de naturalistes de Champagne-Ardenne ?
16: On va dire que, enfin voilà, déjà enfant, très jeune, j'ai toujours été intéressé par l'environnement, un peu par l'éducation, on va dire, de la famille, de ma maman en particulier. Passionné, on va dire, de la vie, de la faune sauvage qui m'entourait. Et donc, je me suis assez tôt investi dans le monde du tissu associatif. Et j'ai rejoint en 2001, enfin fin 2001, l'association des naturalistes de Champagne-Ardennes, qui était à l'époque présidée par Bruno Fauvel, et qui venait de la créer. Hein, l'association était toute jeune, donc j'ai rejoint l'association à ce moment-là. Donc on va dire, voilà, c'était la volonté de m'investir, on va dire, pour l'environnement en local et un peu plus largement à l'échelle de la région. Donc voilà, c'était, on va dire, par le biais de connaissances de Bruno Fauvel et un peu plus tard de David Bécu. Voilà, c'était par ces intermédiaires-là.
15: Alors, quelle est la mission principale de NCA ?
16: Mais on va dire qu'NCA, alors c'est une petite association, hein, vraiment, de naturalistes, experts, passionnés ou moins, mais on va dire, une des principales, si on peut dire mission, c'est d'acquérir et de partager la connaissance et dans l'objectif de mieux protéger l'environnement. Donc, après, il y avait plusieurs missions initiales, c'est-à-dire d'essayer de regrouper les naturalistes de Champagne-Ardenne, de s'organiser, de se fédérer. Alors, c'était pas prendre la place des autres associations, mais c'était tenter de se regrouper autour de thématiques particulières et de s'organiser autour de ces thématiques pour coordonner des inventaires un peu plus spécialisés. Et puis, à côté de ça, de par la connaissance, c'était réaliser des actions de protection de l'environnement et avoir à monter des dossiers en relation avec les autres associations.
15: D'accord. Voilà. Donc, tu l'as dit, c'est une association qui a été créée en 2001, c'est ça ?
16: C'est ça, l'association créée en 2001.
15: D'accord.
16: Donc, au départ, c'était un tout petit groupe de naturalistes. Donc, comme je l'ai dit tout à l'heure, c'est Bruno Fauvel qui a initié cette association-là. Et donc, elle a grandi. Alors, ça reste une petite association régionale. Mais néanmoins, aujourd'hui, on est de l'ordre d'une quarantaine d'adhérents.
15: D'accord.
16: Et puis, un peu plus largement, l'association ne court pas forcément à l'adhésion. Mais on a souvent des personnes qui viennent participer à quelques-unes de nos formations ou animations.
15: Donc au niveau des membres de l'association, ce sont des bénévoles, des scientifiques, des citoyens
16: On va dire des citoyens, forcément, c'est des habitants de nos villages et de nos départements, donc forcément des citoyens. Et puis, c'est une association de bénévoles. Il n'y a pas du tout de salariat dans l'association.
15: D'accord.
16: Et après, ce sont pour certains d'entre eux des naturalistes confirmés et experts sur certains domaines.
15: D'accord.
16: Il peut y avoir aussi des naturalistes généralistes et voire même des novices. Il y a quelques membres de l'association qui viennent découvrir et qui apprennent. Les naturalistes experts présents dans l'association.
15: D'accord. Et sur quel territoire, du coup, intervient principalement l'association ?
16: Alors, l'association intervient, sur tous les territoires de la Champagne-Ardenne. Par contre, c'est aussi lié, aux membres actifs de l'association. Et on peut dire qu'actuellement, on est un peu plus actifs sur les départements de l'Aube et de la Haute-Marne.
15: D'accord.
16: Et puis, on va aussi, par le biais de certains bénévoles dans les autres départements. Mais voilà, le gros de l'activité, c'est principalement sur ces deux départements.
15: Donc, tu disais les principales actions menées aujourd'hui, ce sont donc les inventaires, de la protection, de la sensibilisation.
16: Oui, alors l'idée au départ, c'est vraiment d'acquérir de la connaissance. Donc, entre autres, on intervient beaucoup sur les prospections chauves-souris en appui au Conservatoire des espaces naturels de Champagne-Ardenne. Donc, on est tout un groupe de bénévoles, entre 15 et 20 personnes qui avons des connaissances sur les chauves-souris. Et on participe aux inventaires chauves-souris hivernaux en particulier, mais aussi estivaux, sur les départements de la région. Donc ça, on va dire, c'est une bonne partie de l'activité. Ensuite, on vient acquérir de la connaissance aussi lors de week-ends naturalistes. Alors, ce sont des week-ends qui sont organisés sur un territoire donné, sur le territoire d'une commune, où on vient faire des inventaires, toute espèce confondue, pour contribuer à la connaissance, du territoire et apporter la connaissance au maire de la commune, ou sur des espaces protégés particuliers à venir enrichir la connaissance.
15: D'accord.
16: Donc ça, la connaissance, c'est un des premiers éléments, et ensuite, c'est le partager. Et donc, c'est pour ça au cours de ces week-ends, on invite, on passe des invitations à qui veut bien venir participer à ces week-ends naturalistes, à ces prospections. Donc, c'est important de partager aussi cette connaissance.
15: Cette connaissance, et oui. Tu parles d'inventaire, donc ces inventaires, ça sert à quoi ensuite ?
16: Ces inventaires, ils contribuent, au suivi des espèces. Si on prend l'exemple des chauves-souris, les sites qu'on est amené à compter sont, la plupart des sites Natura 2000 qui sont suivis par le Conservatoire des espaces naturels. Et donc, ça vient à contribuer au suivi année après année et à pouvoir mener des actions de protection et de suivre l'évolution des espèces.
15: Des espèces, on peut, on compte combien d'espèces de chauves-souris
16: En Champagne-Ardenne, on a environ 26 espèces présentes. Et lors de nos comptages, alors ces 26 espèces qui peuvent être contactées, on va dire, toute saison, donc certaines ne sont présentes que l'été ou que de passage, et puis certaines sont présentes davantage en hiver, et on va dire lors de nos comptages, on arrive à compter, on va dire, entre 12 et 14 espèces sur les départements.
15: Sur le département. Merci beaucoup Samuel. Est-ce que tu as un projet récent ou marquant que tu pourrais nous partager ?
16: Alors, comme tu le sais certainement, parce qu'on a déjà échangé sur le sujet, les naturalistes de Champagne-Ardenne se sont engagés tout récemment, là depuis fin d'année 2025, dans un collectif associatif qui est le collectif pour la cohabitation avec les grands prédateurs en Haute-Marne.
15: Oui.
16: Donc, suite à l'installation, on va dire récente, depuis plus d'une année là en Haute-Marne du loup et l'installation d'une meute. Quelques-uns d'entre nous, on a eu l'idée de créer ce collectif pour venir en appui aux éleveurs, à l'élevage dans le Bassigny, donc dans le département de la Haute-Marne. L'idée de ce collectif, c'est vraiment d'essayer de concilier la présence du loup avec l'élevage, parce que la situation n'est vraiment pas simple. Et l'idée, c'est de pouvoir apporter notre appui, d'essayer de trouver des solutions, donc en matière de surveillance de troupeaux, mais également sur la pose, on va dire, de clôture empêchant et ou limitant la prédation.
15: Donc c'est un collectif porté par plusieurs associations, et notamment NCA.
16: NCA, c'est ça. Il y a plusieurs associations. Donc, entre autres, il y a le Conservatoire des espaces naturels, Nature Haute-Marne. Il y a ACLEA, une nouvelle association au bois, je crois, qui a été toute nouvellement créée.
15: Il me semble. On fera une émission plus tard sur cette association.
16: L'association Férus également, nationale, et puis que la LPO, la Ligue de protection des oiseaux de Champagne-Ardenne. Une autre petite association, Alchemy Millepertuis, et j'espère avoir oublié personne. Je crois que c'est bon, il me semble avoir fait le tour, mais voilà l'ensemble des associations qui font partie de ce collectif.
15: Donc, NCA travaille avec d'autres associations de protection de la nature, mais est-ce qu'elle est amenée aussi à travailler avec des collectivités, des écoles aussi ?
16: Alors, on n'est pas trop, on va dire, sur ces contacts-là, on va dire, vraiment, on n'en fait pas, on va dire, un objectif particulier. On est amené, effectivement, à travailler avec des communes. On va dire, c'est quand on vient en prospecter sur un territoire, on est forcément en lien avec la commune. On a contribué, on a travaillé, par exemple, avec le Parc National de Forêt, où on a participé à des inventaires pour enrichir un atlas de biodiversité communale. Mais en soi, c'est pas forcément notre domaine. On laisse cette place-là à d'autres associations pour qui, on va dire, elles sont plus locales, elles sont mieux implantées sur le territoire. Et voilà, il y a d'autres associations qui le font bien et on n'y va pas pour autant, quoi. Voilà. Donc on est vraiment en direction plutôt des habitants, des citoyens, et on peut venir en appui, on va dire, d'autres associations. Mais c'est vrai que par contre, on travaille beaucoup avec les associations locales.
15: Merci beaucoup Samuel. J'invite même les auditrices et les auditeurs à marquer une pause musicale avec Bye Bye de Gizmo et on se retrouve tout de suite après.

0: retour sur 3 Aube Radio et Radio Campus 3, toujours en compagnie du président de l'Association des naturalistes de Champagne-Ardenne, NCA, Samuel Courteau. Alors, juste avant la pause musicale, on a présenté l'association. Et pour cette seconde partie d'émission, on va parler de biodiversité, Samuel. Hein, qu'est-ce que tu en penses?
1: Oui.
0: Hein
1: c'est important, la biodiversité, effectivement. C'est ce qui nous occupe le plus souvent.
0: Alors, quels sont les principaux enjeux pour la biodiversité dans la région?
1: Alors, peut-être, forcément, je me suis un peu posé cette question-là. On va dire qu'il y a peut-être deux niveaux d'enjeux de biodiversité. Je pense qu'on connaît tous les espaces protégés qui passent par la réserve naturelle de la forêt d'Orient. Mmh. On pense au lac du Der avec la zone Ramsar. On pense à différents sites Natura 2000 qui sont aussi des espaces sous une certaine forme de protection. Le parc national de forêt. Enfin voilà, ce sont des grands espaces où la biodiversité forcément est présente et l'homme s'en occupe davantage, on va dire, avec des moyens de protection et il y a une attention toute particulière. Mm-hmm. Par contre, il y a peut-être aussi une biodiversité un peu plus banale qui nous entoure tous, dont on se rend peut-être un peu moins compte. Ouais. Et cette biodiversité, on peut la trouver dans forêt, dans nos jardins, dans les prairies, forcément les cours d'eau qui nous entourent, le bocage. Enfin voilà, la biodiversité, elle est vraiment partout. Mmh. Et c'est sûr qu'en Champagne-Ardenne, on va dire, les types de milieux qui sont riches et pour lesquels on doit avoir une attention particulière. Sont toutes les zones humides, les cours d'eau, les prairies, c'est vraiment des endroits particuliers, les pelouses sèches, vraiment des endroits pour lesquels on doit avoir une attention un peu plus importante.
0: Alors, quelles sont les espèces ou les milieux où les espèces les plus menacées aujourd'hui?
1: Alors, avant de parler d'espèces, peut-être parler d'habitat, c'est ce que je disais juste avant, qui dit raréfaction ou disparition d'espèces menacées, c'est souvent lié à la disparition de leur habitat. Exactement. Ou en tout cas l'atteinte à leurs habitats. Mm-hmm. Alors, comme je le disais juste avant, on va dire les zones humides viennent à soit disparaître, soit à être atteintes par des actions de l'homme. La forêt, peut être également être impactée par l'évolution, de la forêt, le changement climatique.
0: Voilà,
1: la disparition des haies, entre autres, ce sont des atteintes aux habitats.
0: Ouais.
1: La fragmentation des paysages et puis des habitats par la création des systèmes agricoles, des grandes cultures. L'urbanisation également, si en Champagne-Ardenne, c'est peut-être pas ce qui nous touche le plus, mais on va dire qu'au départ, c'est surtout l'atteinte aux habitats qui vient ensuite à jouer un rôle important et l'impact sur les espèces. Mmh. Et ce qu'on voit peut-être le plus aujourd'hui et qu'on entend peut-être aussi dans différents médias, c'est la baisse significative des populations d'oiseaux.
0: Ouais.
1: On vient à dire qu'il y a plus d'un quart du nombre d'oiseaux qui ont disparu aujourd'hui depuis une vingtaine d'années. Les milieux les plus touchés, les oiseaux qui sont inféodés aux espaces agricoles sont les plus touchés. D'autres espèces qui sont très importantes et aussi en lien avec les populations d'oiseaux sont les insectes. Les populations, on voit un effondrement ces 30 dernières années des populations d'insectes, et ça a forcément un impact. Les insectes disparaissent de par la disparition des habitats qui leur permettent de vivre. Forcément, de ce fait, moins d'oiseaux, c'est la chaîne alimentaire, et forcément on voit une baisse d'ensemble de cette biodiversité.
0: Et le changement climatique qui finalement n'arrange pas les choses, en fait. C'est vraiment deux choses différentes, la perte de l'habitat et le changement climatique à côté qui fait que tout s'accélère, en fait.
1: C'est ça, le changement climatique, ben c'est un effet qui vient accentuer, effectivement l'évolution et la diminution d'espèces ou la disparition de certains habitats ou la transformation des habitats. Et c'est sûr qu'on le voit localement. Si on se balade dans les forêts localement, eh bien on voit la disparition ou la mortalité, on va dire, des hêtres des arbres morts, on va dire, qui sont très très nombreux en forêt. Les hêtres, les charmes, le chêne également vient être touché. Donc on voit en forêt un effet quand même important et en tout cas très visible du changement climatique. Après, quelque chose qui est peut-être moins visible pour certains, même si on en parle beaucoup, c'est le manque d'eau, dans les cours d'eau, le fait que les cours d'eau, soit ça sèche un peu plus vite, ou en tout cas moins d'eau dans les cours d'eau, et avec une température des cours d'eau qui est plus élevée et qui induit en fait un effet sur les espèces présentes, comme les salmonidés et la truite en particulier, qui normalement a besoin d'une température d'eau plus fraîche, et de ce fait, de l'augmentation de la température des cours d'eau, vient à disparaître. C'est-à-dire que son habitat a été modifié, et ce qui a un impact sur sa reproduction et sa présence dans les cours d'eau. Voilà. Donc ça a vraiment un impact direct, le changement et l'évolution climatique.
0: Alors qu'est-ce que nous, citoyens, à notre échelle, on peut faire pour protéger la biodiversité?
1: Bon, je crois effectivement, ça nous appartient à chacun de favoriser ou de prendre en compte la biodiversité. Bon, si on a la chance d'habiter à la campagne, d'avoir un jardin, dans nos pratiques, de gestion de nos espaces, y maintenir des habitats d'espèces protégées. Donc, c'est respecter les espèces et les habitats qui nous entourent. Si on a une maison qui peut accueillir certains oiseaux comme les chouettes qui viennent habiter dans nos maisons, comme les chauves-souris qui peuvent habiter dans les greniers, c'est important de leur maintenir des habitats, de maintenir la possibilité qu'elles puissent occuper nos maisons. Dans nos jardins, c'est la manière dont on gère notre jardin, nos haies, décoratives, arbustives, maintenir de la diversité dans les essences de nos haies, éviter de planter des thuyas ou des cyprès, mais d'avoir plutôt des buissons locaux, des aubépines, épines, du sureau, toutes ces essences, c'est davantage de biodiversité. Prêter attention aux périodes, d'entretien de ces haies, de ces buissons, en respectant les périodes de nidification.
0: Effectivement.
1: Ça c'est des petites choses qu'on peut faire chacun à notre niveau.
0: À notre niveau,
1: et
0: oui,
1: qui peuvent avoir forcément un effet localement, dire tout près de nous, dans nos maisons ou dans les espaces qu'on a, tout près de nous.
0: Samuel, alors on a beaucoup d'auditrices et d'auditeurs qui nous écoutent. Si certains sont intéressés à rejoindre l'association NCA, on fait comment? Comment on peut s'engager?
1: Ou vous soutenir? C'est vrai, comme je le disais tout à l'heure, on est une petite association et on n'a jamais cherché jusque-là à vraiment se faire connaître. Néanmoins, si on veut rejoindre l'association, c'est comme pour toutes les associations de loi 1901, c'est par une simple adhésion. Donc, jusque-là, c'était davantage sur le bouche à oreille, de connaissance d'une personne. Je viens voir ce que fait l'association et puis j'y adhère ou je participe à ses activités. Donc en tout cas, c'est par simple adhésion au départ.
0: D'accord. Et donc c'est ouvert à tout le monde.
1: C'est ouvert à tout le monde. Il n'y a pas besoin d'être spécialiste ou d'être un naturaliste expert. Il y a un certain nombre d'adhérents à l'association qui viennent vraiment pour découvrir les espèces, soit par venir découvrir les chauves-souris au départ, viennent participer à un comptage, et puis ensuite s'engagent parce qu'ils trouvent le sujet intéressant, l'espèce intéressante, et puis perdurent dans l'association, et puis deviennent aujourd'hui des personnes qui ont acquis un petit peu de connaissances, et puis ça leur permet de contribuer aux inventaires et à l'acquisition de la connaissance.
0: Quels sont les grands défis à venir pour l'association ?
1: Je crois qu'en soi, enfin, c'est une question qu'on s'est jamais forcément posée. Dire qu'on a de grands défis, peut-être pas, mais par contre, on a vraiment la volonté de poursuivre un peu l'engagement qu'on a jusque-là. Donc, de faire connaître l'environnement, mm-hmm. de faire connaître, et surtout l'environnement qui nous entoure au plus oui. près de chez nous. Parce que parfois, voilà, on voit des émissions, que ce soit à la radio ou à la télévision, qui nous parlent de nature ou d'environnement ailleurs en France voilà. ou ailleurs à l'étranger. En fait, voilà, l'environnement, c'est ce qu'il y a au plus près de chez nous. Mm. Et l'idée, c'est de vraiment de partager, on va dire, la nature et de la faire connaître au plus près de chez soi. Donc, et puis peut-être faire prendre conscience, on va dire, à tout à chacun que c'est important de la prendre en compte et de la respecter. Ouais. Voilà.
0: Et quelle est ta vision, toi, Samuel, pour la protection de la nature dans les prochaines années à venir?
1: Eh bien, quelle est ma vision? Je suis plutôt d'un naturel optimiste en général, mais j'avoue que ces dernières années, avec pas forcément une bonne prise en compte de notre environnement par les citoyens et surtout par les politiques, donc je suis pas forcément très optimiste par rapport à ça. Néanmoins, la nature est résiliente, hein, certainement qu'à notre échelle d'homme, ça va certainement être compliqué les prochaines décennies avec ces réchauffements qui risquent d'être importants, avec l'impact des activités humaines sur l'environnement et les habitats, les espèces. Donc oui, on risque de voir quand même des changements. Mais après, on va dire que tout ça, ça nous appartient et je crois que on doit y contribuer les uns les autres, chacun à notre niveau, en responsabilité, de faire des petits gestes, des actions plus importantes. Donc les gestes nous appartiennent à titre individuel, voilà, c'est à chacun d'entre nous de les faire. Et puis les actions, bon, elles sont peut-être un peu plus collectives. Donc, je crois que l'association des naturalistes de Champagne-Ardenne, en ce sens-là, avec les autres associations, contribueront ou mèneront, on va dire, des actions de citoyenneté, de mobilisation, et en tout cas, on va dire, à s'engager dans des actions de
0: préservation,
1: de préservation et de respect de l'environnement. Ouais.
0: Merci beaucoup Samuel. On peut suivre l'actualité de l'association sur peut-être un site internet, réseaux sociaux, enfin comment?
1: Oui, on a quelques sites. On est présent. On a un site internet qui s'appelle Naturaliste Champagne-Ardenne.
0: D'accord.
1: Et puis, on a également un site Facebook qui porte le même nom, Naturaliste Champagne-Ardenne, où on peut trouver,
0: Toutes les informations.
1: Les informations sur l'association. Les prochains événements. Donc là, c'est en train d'être mis à jour pour cette année 2026. Mais on vient à parler des différentes actions qui ont pu être menées. Et puis, les prochaines animations ou actions ou formations ou inventaires qui pourront être menées pour l'année à venir. Voilà.
0: C'est quoi les prochains événements de l'association? Les prochains anniversaires?
1: Alors, les prochains événements, il y aura notre assemblée générale qui se déroulera en mars.
0: D'accord.
1: Et ensuite, on devrait avoir des week-ends naturalistes. Un prochain week-end naturaliste qui aura lieu en juin. Et ensuite, début juillet, on organisera des inventaires et des prospections de chauves-souris sur des colonies de reproduction, donc en été.
0: D'accord.
1: Un autre week-end naturaliste en août. Et puis ensuite, superposé à tout ça, l'association participera via le collectif, on va dire, pour la cohabitation avec les grands prédateurs en Haute-Marne, à différentes actions de pose de clôture, de surveillance de troupeaux et qui devrait, on va dire, couvrir l'ensemble de l'année. Un beau programme, effectivement. Ouais, beaucoup de choses à venir.
0: Samuel, notre émission touche à sa fin. Est-ce que tu aurais un dernier mot pour les auditrices et les auditeurs qui nous écoutent aujourd'hui?
1: Oui, bah, j'ai pas un dernier mot. C'est pour dire l'importance de l'environnement ou, comme on dit pour certains, de la nature qui nous entoure, dire qu'elle nous appartient à tous et que c'est un bien commun et qu'on se doit de la préserver. On va dire que c'est notre quotidien, elle nous fait vivre. Et voilà, que ce soit individuellement ou plus collectivement, voilà, il faut pouvoir veiller et mener des actions pour la respecter, la protéger, la préserver. Voilà, donc mener des actions positives, voilà, parce que des actions négatives peuvent avoir un impact, mais du coup, il faut veiller à avoir des actions positives pour préserver notre environnement, voilà, chacun à notre niveau. Donc, juste pour dire que ça nous appartient à tous par des petites actions, on va dire, quotidiennes.
0: Quotidiennes. Et merci beaucoup à toi, Samuel, pour cet échange et pour ton engagement en faveur de la biodiversité en Champagne-Ardenne. Mmh. Alors, à travers les actions de l'Association des Naturalistes de Champagne-Ardenne, vous comprendrez que la protection de la nature est un travail collectif qui repose autant sur les scientifiques que sur l'implication des citoyens. Pour en savoir plus sur leurs actions ou pour vous engager, n'hésitez pas à suivre l'association et à participer à ses initiatives. Je vous dis à très bientôt sur 3 Aube Radio et Radio Campus 3 pour une nouvelle émission de Destination Nature.

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4: Salut tout le monde, bienvenue à vous. Vous écoutez RJR, vous écoutez Radio Campus 3, Mozart dans la radio. Et pour attaquer l'émission, The Black Crowes en nouveauté. Vous allez m'en dire des nouvelles.

que c'est bon, hein, on s'en lasse pas, hein, on adore ça. Les Rolling Stones, bien sûr, dans Campus Rock sur RJR et Radio Campus 3. Mix in Motions et auparavant Crawl Streak, les Black Crowes en nouveauté et en guise d'introduction à ce fabuleux Campus Rock là qui démarre bien, hein, on est sur de bons rails. Nous aurons GG Manset dans un instant, Matrice, mais pour l'heure des artistes bien de chez nous, un groupe local, groupe hautbois troyen pour être précis. Voici les Trojan Busters, emmenés par Gildas, l'ami Gildas Marronnier, une sélection locale RJR Radio Campus 3.

Gérard Manset, dans ses œuvres, je devrais dire même plutôt dans son œuvre, parce que Dieu sait que le travail de Gérard Manset est une œuvre maîtresse de la musique, de la chanson française. Le grand Gérard Manset. Matrice et Trojan Busters auparavant. Les Troyens, une sélection locale RJR Radio Campus 3. Et Don't Love You Anymore, en nouveauté, rien que pour vous. On va continuer avec, dans un instant, Dire Straits, Calling Elvis. Notez bien aussi, dans une bonne dizaine de minutes maintenant, la sélection Wheel of Soul. L'occasion pour nous, notamment, de rendre à nouveau hommage à Michael Jackson, au grand Michael. Vous savez que le biopic est sorti, hein. Quel film sur la vie, sur l'œuvre, là aussi, le travail, la musique de Michael Jackson. Michael Jackson, joué par son neveu, par Jafar, le grand Jafar Jackson. Il est bourré de talent, ce grand garçon. Jafar Jackson, qui est le fils de Jermaine, hein. Donc voilà, il a tout chopé de son oncle. Allez voir le film, vraiment, on écoutera la musique de Michael dans les minutes qui viennent. Pour l'heure, je vous propose Eric Burns en nouveauté.

Calling, Elvis, hommage au King, bien sûr, au grand Elvis Presley, par Mark Knopfler et sa bande Dire Straits. On passe à notre sélection Wheel of Soul du jour. On va écouter Michael Jackson. Courez, allez voir le film, courez-y vraiment, le biopic Michael avec Jafar Jackson, son neveu, dans le rôle titre, dans le rôle de Michael. Depuis les tout débuts, hein, donc l'époque des Jackson 5 avec ses frangins, jusqu'à la période Bad, ça s'arrête là. Peut-être aurons-nous d'ailleurs droit à un deuxième volet, un deuxième chapitre, la suite de l'aventure, à Michael 2 dans les années qui viennent, allez savoir. En tout cas, allez voir ce film, excellent film. Ça bouge bien, ça danse bien, ça chante bien. Les chansons de Michael sont là, bien sûr. On va écouter Rock With You tout de suite. Ensuite, il y aura Donna Summer. Après le King, la reine du disco. I Feel Love et Bobby McFerrin. Ensuite, tiens, ça fait bien longtemps que l'on a écouté cette belle chanson toute fraîche de Bobby McFerrin. Don't Worry, Be Happy. La sélection Wheel of Soul.

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0: Bobby, Mike Ferrin, Donna Summer, Michael Jackson. C'était la sélection Wheel of Soul du jour dans Campus Rock. On continue avec des artistes de la région, une formation troyenne. Voici Carnaval Triste, en nouveauté Nina L'Amour.

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1: Hey, Johnny Jane, tu te souviens-tu du film de Gainsbourg ?

Bienvenue à vous qui nous rejoignez. Merci d'avoir choisi Radio Campus 3 et RJR. C'est Campus Rock, Lolo Mouza en studio pour vous. On passe un petit moment ensemble, un bon moment de musique tous les samedis. 12h-14h sur RJR, 14h-16h sur Radio Campus 3 et le replay, la rediff, le lundi, 21h-23h en soirée. Donc, Jane B, bien sûr, la grande Jane Birkin, la balade de Johnny Jane, signée Gainsbourg, évidemment. On va continuer avec Elvis dans un instant, le King of Rock and Roll. Elvis Presley, Treat Me Nice, ce sera juste après Red Hill Valleys. En nouveauté, Easy Come, Easy Go. On a tiré ça d'une bonne sélection musicale, là. Et c'est entré directement, évidemment, en playlist. Je pense que vous allez aimer. Si vous ne connaissez pas, vous allez découvrir. Et à mon avis, vous allez tomber sous le charme de ce groupe. The Red Hill Valleys. Donc, Easy Come, Easy Go.

Ah, ça date pas d'hier, hein. Alors qu'est-ce que c'est bon, oh là là, c'est toujours aussi bon. 1956, Elvis, le King, Elvis Presley. Treat Me Nice, pour pratiquement terminer la première partie, la première heure de Campus Rock. Je vous propose Axel Bauer, tiens, pour terminer justement cette première heure. Les chemins de neige et Axel, on pourra le voir sur scène dans la région, à la fois à Reims et à Troyes. À Reims, ce sera à la Carto le 27 janvier prochain, et à Troyes, quelques jours plus tard, à la Chapelle Argence, le 6 février. Voici Axel Bauer, tiré de son nouvel album, Les chemins de neige.

0: Axel Bauer, le nouvel album et la tournée. Et oui, il est en tournée, Axel. Une tournée qui passe par la région. Je vous rappelle les dates. 27 janvier à Reims, Cartonnerie. Et le 6 février, donc tout ça en 2027, le 6 février, Chapelle Argence de Troyes. Voilà. Et ça nous promet de beaux, de très bons concerts. On aura l'occasion d'en reparler d'ici là. Axel Bauer pour terminer la première partie de Campus Rock. La seconde arrive. Ne bougez pas.
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0: Campus Rock, la deuxième heure, ça continue, bien sûr sur RJR, bien sûr sur Radio Campus 3. Mouzard, avec vous, 60 minutes de musique devant nous, on va en profiter. J'ai prévu pour vous Eric Clapton, Circus, extrait de Pilgrim dans les minutes qui viennent et tout de suite The Western Front en nouveauté.

Campus Rock sur RJR, sur Radio Campus 3. Tout va bien, hein, on a la situation en main. Vous voyez, la musique est bonne et ça va continuer. Comptez sur nous, nous aurons téléphone dans un instant avec la voix de Louis Bertignac, une de ses chansons. Téléphone Cendrillon. Ce sera juste après The Monkey Hour en nouveauté. Sélection locale, RJR, Radio Campus 3, Détroyens.

Voilà, la triste histoire de Cendrillon, version téléphone, donc 1982 et auparavant de Monkey Hour, hein, si vous avez pris l'émission en cours de route. Des Aubois, des Troyens, sélection locale RJR, Radio Campus 3, Just Another One. On retrouvera les artistes de la région un peu plus tard. Place à Jeff Kozak. Jeff Kozak, c'est tout nouveau avec The Other End pour Imperfect Valentine. Et ensuite les Beatles, extrait de cet album de 69. Quel album, Abbey Road, avec les Beatles qui traversaient Abbey Road, juste en face en fait des studios. Hein. Les Beatles et Here Comes the Sun, avec George Harrison bien sûr, juste après Jeff Kozak en nouveauté.

Les Beatles, magique, hein, comme toujours. Musique, parole, interprétation, George Harrison, s'il vous plaît. Le petit jeune, le plus jeune de la bande, en tout cas, est parti bien trop tôt. George Harrison, Here Comes the Sun. Et des choses bien douces pour nous mener à l'heure de notre rendez-vous VO cover du jour. On aura d'ailleurs le grand bonheur de mettre à l'honneur Ray Charles tout à l'heure et Georgia on My Mind. Deux versions, la VO, celle du Genius, et après, une autre version beaucoup plus récente, ça vient même de sortir. Voilà, vous pourrez découvrir ça dans les minutes qui viennent. Alors, je disais des choses très douces. Nous avons Elton John et Idol, magnifique chanson d'Elton, juste après la douce voix, superbe voix féminine de Rummer. Bristol Columbine en nouveauté.

Une des nombreuses, très nombreuses merveilles, signée Elton John, Bernie Taupin, Idol, extrait d'album Blue Moves, magnifique album de 1976 dans lequel on retrouvait notamment Tonight ou encore Sorry Seems to Be the Hardest Word. Elton John donc, Idol. George Michael aussi, hein, son pote George Michael en avait fait une superbe version, qu'on écoute d'ailleurs de temps à autre, notamment dans Campus Rock. On va continuer avec notre rendez-vous VO cover du jour, hein, c'est le moment. Alors, un même titre, un grand classique dans deux versions différentes, un classique de la soul music, Georgia on my mind. Voici le Genius, voici Ray Charles, la version originale bien sûr de Ray Charles. Et ensuite, une version enregistrée dernièrement par Thomas Rhett. Georgia on my mind. Le rendez-vous VO cover sur RJR, sur Radio Campus 3. Montez le son.

C'est bon, hein? Ça pourrait durer comme ça des heures. Thomas Rhett, Georgia on my mind, le cover, la reprise donc de cette grande chanson de Ray Charles. On écoutait la voix de Ray juste avant du Genius, le rendez-vous VO cover. On continue? Alors avec une nouveauté pour le coup, la Girl Named Tom, Impossible Hates pour vous.

Dans Campus Rock, alors des tubes, hein, bien sûr, les grands classiques, hein, tous les tubes que vous aimez, et puis aussi plein de nouveautés. C'était le cas avec Paul McCartney à l'instant, Days We Left Behind, et auparavant Girl Named Tom, Impossible Hates. On continue, et là on va prendre la direction des États-Unis, la côte ouest, la Californie, avec les Beach Boys, California Girls, et ensuite Bill LaBounty, album enregistré en grande partie en France. Bill LaBounty, People Are Human. Ça, pour le coup, c'est nouveau. Mais là, grand classique des Beach Boys pour continuer.

People are human. C'était Bill Labounty sur RJR et Radio Campus 3. 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Ne vous en privez pas, les amis. On continue avec Vince Gill. New Kind of Lonely. Les dernières minutes de Campus Rock sur RJR et Radio Campus 3.

0: Bonnie Raitt, avec un grand pianiste hein, pour l'accompagner. Vous l'avez sans doute reconnu d'ailleurs, hein. En tout cas reconnu son jeu. Bruce Hornsby, I Can't Make You Love Me. Et puis auparavant, Vince Gill, New Kind of Lonely. Voilà, ils se connaissent bien d'ailleurs tous les deux, hein, Vince Gill et Bonnie Raitt. Voilà ce qui termine Campus Rock. J'espère que vous avez aimé la programmation, comme toujours en ligne. Vous avez toutes les références, hein. Le détail donc de ce qu'on vous a passé, la playlist complète de Campus Rock, de cette émission et des précédentes. Tout ça en ligne via la page dédiée, la page Facebook Campus Rock. On attend vos commentaires, les amis. Ciao, à très vite.
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Bon, eh bien, bonjour. Je vais quand même me présenter. Je m'appelle Jean-Pierre Pernaut et je vais vous raconter une petite histoire drôle. Donc, vous voyez, au Soudan, il y a eu 2660 millions de morts. Mais bon, nous, au journal, le Soudan, on n'en a rien à foutre. 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Et Germaine, elle s'est coupée le doigt. Et ça fait vachement mal de se couper.

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